Fullness, donc un album de Marcus I meets Adopta, donc un album avec pas mal de titres, ça sonne vraiment à l'ancienne. Adopta, c'est un Allemand, et Marcus I qu'on ne présente plus, avec une voix vraiment inimitable. On va quand même s'écouter un dernier titre de cet album, parce qu'il est vraiment fameux, il y a 12 titres, on ne va pas tous écouter, mais on va finir sur Untold Story. Voilà, vous êtes bien dans l'émission Dub Revolution sur Canal B. Désolé pour les problèmes techniques de micro en début d'émission. Voilà, on s'écoute Untold Story de l'album Fullness par Marcus I meets Adopta.

Voilà, vous êtes bien dans l'émission Dub Revolution sur Canal B. À l'instant, on s'écoutait Marcus Eye meets Adopta, et donc à la production aux instruments, c'était Adopta, et Marcus Eye au chant, mais qui est aussi un petit peu musicien. Donc voilà, c'était une collaboration Marcus Eye meets Adopta avec l'album Fullness. On va continuer bizarrement avec encore Adopta, et donc cette fois-ci c'est Ecobox meets Adopta. Ça sort sur Mamba Byte Records et KGB Records. On va s'écouter la première part qui s'appelle Chango. Ecobox meets Adopta.

Ecobox meets Adopta avec le morceau qui s'appelle Django. Ça sort sur Mamba Byte Records. On va s'écouter la part 2. Django Dubcut.

0: Voilà, on vient d'écouter le titre Chango Ecobox meets Adopta. Vous êtes bien dans l'émission Dub Revolution sur Canal B. On va s'écouter des choses encore un petit peu plus obscures. Et donc là, c'est Eminence par Moldavik. Et donc Moldavik, c'est un artiste espagnol. Et donc c'est un hitmaker, comme il dit. Et donc là, il sort un EP qui s'appelle Eminence. Et donc il y a 4 parts. On ne va pas s'écouter les castes. On va commencer par la première qui s'appelle Eminence Mix 1.
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Eminence Mix 3, et donc c'est l'artiste espagnol Moldavik. On vient de s'écouter donc des extraits de son album qui sort, qui s'appelle Eminence. C'est un EP de 4 titres. Voilà, on va continuer toujours sur des nouveautés. Et donc là, c'est la nouveauté du moment, c'est le fils de, du regretté Jashaka, qui s'appelle Young Warrior, qui ressort des choses sur le label de Jashaka Music. Et donc, si vous suivez bien, donc le fils de Jashaka, qui fait un featuring avec une production avec, avec le mythique groupe Twinkle Brothers, qu'on ne présente plus en fait, qui ont vraiment des gros... Un groupe qui a pesé, qui a été très actif en fait en Angleterre pour faire jouer et produire plein de gens et pas mal de collaborations, notamment avec Jashaka aussi. Et donc là, c'est Young Warrior meets Twinkle Brothers sur le label de, du regretté Jashaka, sur Jashaka Music. Et donc pour la petite histoire, c'est des disques qui sont sortis par... paquet de 100, c'est-à-dire qu'en fait il en vend 100, ensuite il y a une petite pause, ensuite il en revend 100, mais rassurez-vous, tout le monde pourra acheter ce vinyle-là, c'est pas une édition limitée. Voilà, le temps que je lance le vinyle, on s'écoute ça. Young Warrior meets Twinkle Brother, Jashaka Music. Vous êtes bien dans l'émission Dub.

Voilà, vous êtes bien dans l'émission Dub Revolution sur Canal B. On va s'écouter la part 2 et donc c'est Twinkle Brother meets Young Warrior. Sur Jashaka Music. Voilà, vous êtes bien dans l'émission Dub Revolution sur Canal B. Young Warrior meets Twinkle Brother part 2.

Twinkle Brother, Young Warrior, Jashaka Music. Voilà, c'était la dernière sortie du moment, vraiment le buzz du moment. Ça fait toujours plaisir de voir des ressorties sur Jashaka Music. On va continuer maintenant avec Slima Sound qui fait une sortie, qui produit deux EP. On va s'écouter deux EP à suivre. Et donc là, c'est avec Jamelody et Prince Chamba Infas. Jamelody Infas, Prince Chamba. On va commencer avec Jamelody avec le morceau Things on Times. Jamelody.

Voilà, à l'instant, c'était Jamelody, Prince Jamba et les productions de Slima Sound. On va rester toujours dans les nouveautés, donc avec encore une autre production de Slima Sound. Cette fois-ci, c'est Lyrical Benji, Sista Omi, Endurance. Et donc, les productions de Slima Sound, on va commencer avec Lyrical Benji et Sista Omi, avec le titre On Culture. Et donc, c'est Slima Sound. Ça sort sur, les deux sortaient sur Roots Tribe.

Slima Sound, et donc à l'instant on vient d'écouter la part 2 en fait du morceau avec Lyrical Benji, Sister Omi et Slima Sound. Le morceau s'appelait Dub Culture. On va continuer avec toujours cette production de Slima Sound avec l'autre face, avec le chanteur Endurance, avec le morceau Crush Down Fascism. Endurance, Slima Sound.

0: Voilà, donc c'était les productions Slimason à l'instant, c'était Endurance et donc la part 2. Juste avant, on a écouté Lyrical Benji. Sur toute la production, il y avait Lyrical Benji, Sistaomi, Endurance et donc Slimason. On va continuer toujours avec des nouveautés, cette fois-ci avec le producteur JDI Element qui fait un EP avec le chanteur Sammy Gold. Ils avaient déjà fait des productions ensemble il y a longtemps, je crois que ça remonte à 2-3 ans. Voilà, ça c'est une nouvelle production qui s'appelle How Long. Il y a 3 parts, on va s'écouter déjà la première.
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Voilà, vous êtes bien dans l'émission Dub Revolution sur Canal B. À l'instant, on s'écoutait GDI Element avec le chanteur Sammy Gold. On va continuer toujours avec des nouveautés, cette fois-ci avec Dub Empire qui nous sort un EP qui s'appelle Warrior Dub EP avec deux chanteurs, Rob Simeon. Ça fait du bien de voir ces vieux noms revenir, Rob Simeon et Joshua Alès. Il y aura aussi une part avec Sax in Dub, je ne sais pas si on aura le temps de tout écouter. On va commencer donc avec Rob Simeon, donc sur le EP Warrior Dub EP, produit par Dub Empire. Rob Simeon avec le morceau qui s'appelle Time.

Dub Empire avec le EP qui s'appelle Warrior Dub EP. À l'instant, on s'écoutait Rob Simeon avec le morceau qui s'appelle Time. On va continuer avec Joshua Less avec le morceau qui s'appelle Our Land.

Joshua Alès avec le morceau Orland, produit par Dub Empire. On va s'écouter la part 3, Warrior Part par Dub Empire.

Voilà, vous êtes bien dans l'émission Dub Revolution sur Canal B. À l'instant, on s'écoutait Warrior Dub EP produit par Dub Empire avec Rob Simeon et Joshua Alès. Voilà, maintenant on va continuer avec un producteur qui s'appelle Nomadix qui sort deux titres qui s'appelle Zulu Warrior. On va commencer avec la première part, Zulu Warrior, Nomadix.

Nomadix avec le EP qui s'appelait Zulu Warrior. On va continuer toujours dans les nouveautés. On va revenir à un album auquel on avait déjà passé quelques titres. C'est un magnifique album, très, très varié d'ailleurs, qui s'appelle Eternal Work LP. Et donc c'était sorti sur Moonshine Records, un label de Pologne. Et donc c'était produit par Dubbingson and Pia Zawa, avec pas mal d'invités. Il y avait le chanteur Dan Mann. Il y avait aussi la chanteuse Warrior Queen, qu'on va d'ailleurs on va écouter ce titre-là, A Man Manipulating Web Fit Warrior Queen. Et donc c'est Eternal Work LP de Bingson and Pia Zawa, A Man Manipulating Web.

Voilà, vous êtes dans l'émission Dub Revolution qui touche bientôt à sa fin. On va écouter une dernière partout, et donc Unmanipulating Web Dub partout. Dubbing Sam Piazzawa.

0: Voilà, c'est la fin de l'émission Dub Revolution sur Canal B. On vous dit à mardi prochain, 20h30, 22h sur Canal B. Donc c'était bien Dub Revolution. À mardi prochain.
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0: Bienvenue dans la collection Terre de Source, cultiver l'avenir.
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0: Terre de Source, c'est un écosystème unique qui rassemble tous les acteurs autour d'un objectif commun, protéger la qualité de l'eau potable et valoriser des pratiques agricoles respectueuses de l'environnement.
1: 6 épisodes pour découvrir comment se construisent des filières locales durables, comment la restauration collective s'engage, comment l'éducation à l'alimentation responsable s'invente et comment ensemble les acteurs du territoire créent un cercle vertueux où la préservation de l'eau rime avec alimentation de qualité et avenir partagé. Bienvenue dans Terre de Source, cultiver l'avenir, une série de reportages réalisés avec le soutien de la collectivité Eau du Bassin Rennais. L'objectif est de protéger la qualité de l'eau potable tout en valorisant des pratiques agricoles respectueuses de l'environnement. Pour relever les défis de la transition écologique, il est essentiel de former les citoyens de demain et de les sensibiliser aux enjeux de l'alimentation durable. Cet épisode nous emmène à Fougères, à la découverte du dispositif Terre Alim, un programme pédagogique innovant qui explore le cycle de l'alimentation de la terre jusqu'à l'assiette. À l'école Jean de la Menaye, nous suivrons Maëva Legris et Victor Mignot, éducateurs à l'environnement pour le REP, Réseau d'éducation à l'environnement du pays de Fougères. À travers des jeux et des ateliers sur la saisonnalité, le gaspillage ou la lecture d'emballage, ils aident les enfants à comprendre l'impact de leur consommation. Nous entendrons également Françoise Perrat, enseignante, sur l'importance de ce projet pour éveiller la conscience citoyenne de ses élèves. Enfin, nous retrouverons Ludovic Juignet, coordinateur du REP, pour évoquer la force du collectif derrière cette démarche de territoire.
2: Selon les cultures, on ne va pas forcément manger les mêmes choses à la maison. Par exemple, c'est quoi un plat d'une autre culture? Par exemple, un plat, on va essayer avec les plats français, plutôt vous allez peut-être mieux connaître. Un plat français, un plat typique français, qu'est-ce que vous connaissez? Oui.
3: Les escargots.
2: Les escargots, c'est typique français, effectivement. Ouais.
4: Les grenouilles.
2: Les grenouilles, oui. Les huîtres. Ouais.
5: Ambiance studieuse aujourd'hui pour les classes de CM1 et CM2 de l'école Jean de la Menaye à Fougères. Les enfants rencontrent une intervenante du REP, le réseau d'éducation à l'environnement du pays de Fougères. Dans le cadre du projet Terre Alim, Maëva Legris, éducatrice à l'environnement pour le REP, leur propose de réfléchir au thème de l'alimentation et de la consommation. Comment proposer des thèmes aussi complexes à un public si jeune? L'animatrice nous explique.
2: Terre Alim, c'est un projet particulier où on va plutôt avoir des CM1, CM2, donc des cycles 3, où du coup on va aborder plusieurs thématiques autour de l'alimentation, notamment la première séance où on va parler de l'alimentation dans le monde, donc quelles sont les répartitions, etc. En deuxième, on va parler aussi de tout ce qui est gaspillage alimentaire, comment gérer son alimentation, etc. Ils vont aussi avoir l'intervention d'une diététicienne qui va leur expliquer comment bien équilibrer ses repas, etc. Ils vont avoir une visite de ferme, du coup ils vont pouvoir voir un petit peu les différents systèmes agricoles pour comprendre un petit peu comment vient leur alimentation, d'où vient leur alimentation. On va leur parler aussi de circuits longs, circuits courts, les différents logos et labels. Voilà, ça va être assez large autour de cette thématique de l'alimentation. Là, ce qu'on va faire, on va faire un jeu qui s'appelle le jeu des chaises. On va regarder un petit peu la répartition de l'alimentation dans le monde. Donc, on va voir avec différentes thématiques. On va voir la répartition de la population dans le monde.
5: Les jeunes, qu'est-ce qu'ils en pensent? Nous leur avons demandé ce qu'ils avaient retenu de l'intervention du jour.
6: Bah, on a appris que tous les pays n'avaient pas d'appareil pour faire la nourriture et tout. On a appris aussi que l'Afrique n'a pas beaucoup de nourriture et pas aussi l'Afrique du Sud.
7: Bah, c'était bien parce qu'on a de bons éducateurs pour nous enseigner la nourriture.
8: Moi, j'en ai bien pensé de cet exercice parce que tout le monde participe.
5: Dans la salle d'à côté, Victor Mignot, également animateur à l'environnement pour le REP. Il intervient aussi dans le cadre de Terre Alim, mais lui, c'est avec des CE2. Quelle est son approche?
9: C'est la première animation du projet, un projet qui s'appelle les gastronomes en circuit court, où on va dans un premier temps, dans une première séance, mettre un peu quelques bases sur des notions d'alimentation, donc des notions d'équilibre alimentaire, des notions de saisonnalité et aussi d'habitude alimentaire de par le monde. On a des différents outils pour leur présenter un petit peu quelles sont les habitudes alimentaires de par le monde, leur faire comprendre qu'il y a différentes habitudes alimentaires, notamment en fonction des pays, des climats, des continents. Ensuite, on va parler de lecture d'emballage pour qu'ils aient un maximum d'outils, de clés pour pouvoir lire des emballages, pouvoir déceler les informations importantes qu'il y a dessus quand ils vont faire leurs courses avec leurs parents. On parle aussi donc de saisonnalité, avec un petit atelier qui va leur permettre de comprendre un petit peu qu'il y a certains types de fruits et de légumes par saison, et de leur faire comprendre du coup que voilà, si on veut manger local et de saison, il faut adapter son alimentation et donc diversifier ses fruits et légumes. Et enfin un troisième atelier sur les filières, où là en fait ce que moi je vulgarise en disant que c'est le voyage des aliments, faire comprendre aux enfants que l'aliment n'arrive pas comme par magie dans leur assiette et qu'il y a tout un parcours avant d'arriver jusqu'à chez eux.
3: C'est un public quand même assez jeune, vous les sentez déjà intéressés par ces questions-là ?
9: Oui, ils sont très intéressés. Moi notamment, alors ils ont ça dépend vraiment des classes et même des enfants, des individus. Au niveau de la saisonnalité, de l'emballage, parce qu'on parle d'agriculture biologique par exemple, et des filières, ça dépend vraiment de chaque individu. Mais au niveau de la classe, ce que je peux dire de manière globale, c'est qu'au niveau des habitudes alimentaires de par le monde, ils ont quand même assez bien conscience que voilà, on est assez privilégié en Europe. En tout cas en Occident, et du coup là on met d'autres choses en lumière aussi, mais ils ont déjà pas mal de connaissances à ce niveau-là. Justement sur cet aspect d'habitude alimentaire de par le monde, que en fait moi je leur donne encore une fois quelques clés. L'idée c'est qu'ils réfléchissent un maximum par eux-mêmes et ils arrivent d'eux-mêmes à des conclusions. Et aussi au niveau de l'emballage, en fait la lecture d'emballage, il y en a qui très rapidement sont arrivés à la conclusion qu'un bon produit, alors on est d'accord, on n'est pas d'accord, mais j'ai trouvé ça très pertinent malgré tout, qu'un bon produit est souvent cher, que souvent un cher produit est de bonne qualité. Enfin voilà, l'équation est pas forcément, va pas forcément dans les deux sens, mais voilà, ils avaient cette remarque-là, cette pertinence-là, que j'ai trouvé très intéressante. Ça, c'est un projet donc avec les CE2, mais on le fait aussi avec des plus petits encore, puisqu'on le fait avec des cycles 1, des grandes sections. J'ai fait justement une classe ce matin dans cette école. Et là, alors évidemment, on est plus sur du sensoriel, sur vraiment les bases des bases, mais c'est aussi très intéressant d'aborder dès cet âge-là ce genre de thématiques.
5: C'est l'heure d'une pause bien méritée pour les enfants. Dans la cour, je retrouve Françoise Perrault, enseignante de la classe de CM1-CM2. Qu'espère-t-elle que le projet Terralim pourra apporter à ses élèves ?
4: Alors moi, ce que j'espère, c'est qu'ils aient conscience que ce qu'ils mangent suit tout un circuit et n'est pas juste sorti du supermarché. Ce que j'aimerais bien aussi, c'est que leur consommation future soit réfléchie, mais pas seulement j'achète parce que j'ai envie, voir l'impact qu'il y a derrière leurs activités de consommateur. Ça, j'aimerais bien.
3: Finalement, c'est aussi le rôle de l'école de leur donner les billes pour ça.
4: Oui, tout à fait. C'est vraiment le rôle de l'école. On est censé en faire des citoyens et ça passe aussi par ça. Tout en leur permettant de garder leur enfance. Il n'y a pas de souci, on ne va pas en faire des adultes tout de suite. Mais qu'ils prennent petit à petit conscience que tout ce qu'ils font, ça a un impact. Ça...
3: Et vous avez senti que c'était déjà le cas, qu'ils sont intéressés, vous qui les connaissez bien.
4: Ils sont super intéressés parce que d'habitude, ils sont ultra bavards et là, ils sont sages comme tout et ils sont hyper attentifs. Donc ils sont intéressés. Je suis contente.
5: Espérons que nos jeunes écologistes du jour deviennent des adultes éclairé sur le sujet. En attendant, Terralim devrait faire cogiter encore beaucoup d'enfants sur Fougères et ses environs.
1: Voilà pour ce reportage au cœur des classes de Fougères qui montre que la transition commence par la compréhension du voyage de nos aliments. Comme le rappelait l'enseignante Françoise Perrault, l'école a un rôle majeur à jouer pour transformer les enfants en consommateurs réfléchis, conscients que ce qu'ils mangent a un impact direct sur leur environnement. C'est tout l'enjeu du partenariat entre le programme Terralim et la collectivité Eau du Bassin Rennais. Éduquer à une agriculture engagée pour l'eau, c'est aussi garantir une ressource de meilleure qualité pour tous. Mais comment s'est construit ce programme qui mobilise aujourd'hui des diététiciens, des agriculteurs et des élus ? Comment parvient-il à essaimer sur tout le territoire pour bousculer les habitudes des familles? Ludovic Jougnet, coordinateur du réseau REP, nous explique cette démarche ambitieuse. Il nous détaille comment Terralim crée un cercle vertueux en reconnectant les habitants à leur filière locale, tout en répondant aux enjeux cruciaux de la loi Egalim et de la protection de nos ressources naturelles.
5: Pour essayer de sortir de l'impasse du réchauffement climatique, il faudra peut-être en passer par créer de nouvelles générations de citoyens sensibles aux questions liées à la transition écologique. Le réseau Éducation à l'environnement du pays de Fougères, le REPF, fait déjà ce travail. Visites de fermes, ciné, débats, jardins partagés, les équipes de l'association et ses bénévoles vont à la rencontre des habitants du territoire et échangent sur de très nombreuses thématiques. Parmi leurs moyens d'action, un dispositif du nom de Terralim. On est en compagnie de Ludovic Jougnet, qui est le coordinateur du REPF. Bonjour. Et surtout, comment vous nous définiriez ce qu'est Terralim?
10: Alors effectivement, Terralim, c'est un programme pédagogique qu'on développe auprès de 12 à 14 classes chaque année. C'est un projet qu'on a inventé entre 2004 et 2013, parce qu'on a eu pas mal d'expérimentations sur les questions alimentaires, agricoles, de consommation, sur ces années-là. Et en 2013, on s'est réunis avec plusieurs professionnels de l'éducation, éducation au goût, éducateurs à l'environnement, agriculteurs, diététiciennes, et on a bâti cette démarche en 8 séances, 8 demi-journées complémentaires, qui s'étalent souvent à l'échelle de 6 mois à peu près, où on a bâti un programme pédagogique pour pouvoir explorer différentes thématiques.
5: Est-ce qu'on peut parler de ces thématiques alors ?
10: La première séance est une approche éducation au goût. On essaie d'aborder l'alimentation sous une approche sensorielle. On avait une entreprise qui s'appelait Experigoût, qui a pas mal expérimenté justement autour de cette éducation au goût. Ensuite, on a une seconde séance où on va étudier notre alimentation ici et ailleurs. On va essayer de regarder comment on s'alimente chez nous. Quelle relation on a à l'alimentation. On va travailler avec des photos géantes sur les différentes manières de s'alimenter à l'échelle de la planète. Et puis du coup, on va avoir une vision planétaire aussi dans cette séance-là. On va essayer de comprendre qu'on ne s'alimente pas de la même manière dans chaque pays du monde. Voilà, on aura une troisième séance où on va explorer les systèmes agricoles à l'échelle planétaire. Et on va refaire un focus pour revenir à l'échelle locale, puisqu'on va travailler notamment sur 3-4 grands systèmes agricoles qu'on peut avoir chez nous. On a des maquettes agricoles qui nous permettent de travailler sur ces sujets-là, et où on fait travailler vraiment les enfants sur les différentes manières de faire de l'agriculture. On a aussi une multitude de photos et d'échanges, c'est assez participatif, qui vont nous permettre de préparer une visite de ferme en quatrième séance, où un agriculteur va nous recevoir et va présenter un peu sa manière de travailler. On choisit des fermes qui sont en circuit court alimentaire, donc soit qui vont faire de la vente directe, soit qui vont choisir des exutoires assez proches de leur ferme, jusqu'à de la restauration collective parfois, une épicerie locale ou autre. On essaie en fait que les enfants comprennent que cette ferme-là, elle est là pour nourrir la population locale et qu'elle a vocation à nourrir le territoire autant que les gens, quoi.
5: Donc en fait l'idée c'est d'aider peut-être les jeunes à prendre du recul sur leurs pratiques. Vous parliez de l'alimentation, c'est qu'est-ce que je mange, comment je mange, c'est prendre conscience de tout ça en fait, plutôt que de le faire un peu passivement.
10: Ah oui, tout à fait, c'est autant de questions à mener à travers le projet Terralim que de réponses à porter. On échange sur beaucoup de choses, on a une large place pour les acteurs locaux, mais aussi pour l'avis des enfants et des jeunes sur ce projet-là, voire jusqu'aux parents d'élèves. Donc le but, c'est d'avoir une discussion autour de nos systèmes alimentaires. Une fois qu'on a visité la ferme, souvent les enfants font le lien assez vite avec leur manière de s'alimenter, et donc on a une séance suivante qui va parler de la consommation de nos produits alimentaires. Donc on va étudier une grande diversité d'emballages, on va essayer d'apprendre à lire les logos, les labels, on va essayer de comprendre ce qui se cache derrière certaines étiquettes, le Nutri-Score et ainsi de suite. Donc là on est vraiment sur une approche consommation, consommation qui est facile, plus ou moins facile à appréhender. On aura une séance supplémentaire avec une diététicienne derrière qui apporte un niveau on va dire d'expertise sur les questions d'équilibre alimentaire, qui va aussi questionner nos besoins en termes de nutrition et ce que tel ou tel aliment peut nous apporter. Donc elle n'est pas sur une posture d'experte, elle est sur une posture justement de discussion aussi avec nos enfants et nos jeunes en tant que professionnelle experte. Et autrement, on a une avant-dernière séance sur le gaspillage alimentaire qu'on a bâti en lien avec le SMICTOM du territoire pour essayer de faire en sorte que on prenne plaisir à manger, qu'on limite le gaspillage alimentaire. Notre dernière séance est vraiment sur un jeu coopératif, qui est un jeu de synthèse qui nous permet de voir un petit peu ce que les enfants ou les jeunes ont compris de toute cette réflexion autour de leur alimentation.
3: On a compris que l'idée, c'est de créer une toile d'araignée de citoyens éveillés à toutes ces questions-là. Est-ce que parfois vous avez des retours sur des jeunes, peut-être qui chez eux font les choses différemment, ou en tout cas se sont mis à réfléchir à tout ça de leur côté?
10: Ouais, on a des retours tout au long du projet, en fait. Les enfants et les jeunes échangent beaucoup de choses avec nous, donc souvent ont besoin de nous le partager au fil des séances en disant maintenant ils sont allés voir le marché local, qu'ils ont trouvé tel produit avec tel logo ou tel label. Donc des fois ils ont besoin de savoir ce que nous on en pense. Alors on leur dit pas si c'est bien ou si c'est mal, on essaie avec eux d'essayer de comprendre le produit qu'ils ont acheté. On essaie de parler aussi des petites initiatives qui peuvent naître au sein de leur famille. Ils nous le partagent assez facilement.
3: Est-ce que Terralim est soutenu par des collectivités? Comment ça se passe? Comment vous vous insérez dans la vie locale?
10: Alors on a plusieurs collectivités qui nous soutiennent. On a les deux EPCI, Couesnon Marche de Bretagne et Fougères Agglomération, qui collaborent à développer un projet alimentaire de territoire. Donc ils nous soutiennent un petit peu dans cette démarche d'éduquer les habitants du territoire sur ces sujets-là. On a le SMICTOM du pays de Fougères qui a un intérêt sur les questions de gaspillage alimentaire, de les limiter, et donc nous soutient dans ce projet-là. On a deux syndicats d'eau, le syndicat eau du pays de Fougères et aussi le syndicat du bassin rennais, qui nous incitent à valoriser ce projet parce qu'il parle aussi d'une agriculture engagé pour l'environnement et engagé pour l'eau, et eux ils ont un enjeu à reconquérir une meilleure qualité d'eau. Donc on a notamment la collectivité Eau du Bassin Rennais qui mène la démarche Terre de Source et qui sont des agriculteurs engagés un petit peu partout en Ille-et-Vilaine et un peu plus largement pour produire en prenant en compte l'eau, et qui s'efforcent de revendre leurs produits vers une SIC Terre de Source, notamment, qui permet de renourrir la restauration collective avec des produits de qualité dans les écoles, ce qui correspond à la loi EGalim. Donc les collectivités ont un intérêt et un enjeu à soutenir ce projet. Ouais.
3: Et pour finir, vous m'expliquiez tout à l'heure que c'est un modèle qui peut, en tout cas vous aimeriez voir ce modèle un petit peu proposé ailleurs, hors du territoire de Fougères.
10: Mais en tout cas, c'est un projet qui est duplicable, parce que les politiques publiques qui visent à mieux manger, à mieux produire et mieux manger partout sur le territoire, elles sont sur le pays de Fougères, mais elles sont sur nos territoires voisins. Que des démarches d'éducation environnement, il y en a un petit peu partout. La loi EGalim, elle est faite pour tous. Partout il y a de la restauration collective, donc on pense que ce projet-là effectivement peut être partagé avec d'autres territoires et dupliqué à petite ou grande échelle sur d'autres territoires.
3: Et que ce soit avec Terralim ou avec les autres missions qu'on a pu évoquer ensemble, si on est sensible à la démarche du réseau éducation de l'environnement du pays de Fougères, est-ce qu'on peut vous rejoindre? Est-ce qu'on peut participer à tout ce que vous avez à proposer?
10: Alors on peut y participer évidemment en tant que public, c'est-à-dire que le grand public peut participer à nos visites de ferme, à nos ciné-débats, visites d'espaces naturels, enfin, on peut vraiment juste profiter de ce que le réseau propose, mais aussi on peut y participer en tant que bénévole, puisqu'on a pas mal d'actions qui amènent à du bénévolat. On peut adhérer au REP ou pas, et si on y adhère, on peut recevoir de l'information de tout ce qui se fait sur le territoire. On peut aussi participer à des actions, mais aussi participer bénévolement à des actions du REP, voire s'impliquer dans l'association jusqu'au conseil d'administration. C'est possible. Je me dis que oui, effectivement, c'est un projet qui a la force du collectif. Il rassemble pas mal d'acteurs, de professionnels différents, des élus, des professionnels de l'alimentation, de l'éducation, environnement, de l'enseignement, qui vont essayer de partager cette sensibilisation auprès des enfants de notre territoire et des jeunes de notre territoire, mais j'ai envie de dire aussi des parents d'élèves. Donc c'est un beau projet, le projet territoire alimentaire, Terralim, on l'appelle, et qui mérite d'être plus partagé, plus dupliqué dans les territoires.
5: Merci de nous avoir fait découvrir Terralim. Je rappelle évidemment que mon invité, c'était Ludovic Juigné. Il est coordinateur du REPF, le réseau éducation à l'environnement du pays de Fougères. N'hésitez pas à le contacter si vous avez besoin d'un petit peu plus d'informations sur le sujet. Merci à vous.
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3: Bonjour à toutes et à tous. 20 à 30 000 hectares de sols sont artificialisés chaque année en France. Pour limiter ce phénomène, le pays s'est fixé l'objectif zéro artificialisation nette à l'horizon 2050. Qu'est-ce que cela signifie concrètement pour les collectivités ? Quelles sont les implications juridiques de cet objectif ? Nous en parlerons dans quelques minutes avec Philippe Billet, professeur agrégé de droit public à l'Université Lyon 3 et directeur de l'Institut de droit de l'environnement de Lyon. Mais avant, direction la métropole de Nantes, Noémie Chalwick de Sun a rencontré Thomas Quérault, élu délégué à la végétalisation. Il nous parle du plan Pleine Terre de la métropole.
4: Plan Pleine Terre, c'est le nom donné au projet de transformation des espaces minéraux en sols perméables, vivants et végétalisés dans la métropole nantaise. Le but du projet, permettre aux habitantes et habitants d'avoir accès à des espaces de nature, réduire les îlots de chaleur urbains grâce à de l'ombre, favoriser l'infiltration de l'eau dans les sols, mais aussi favoriser la captation de carbone grâce à la restauration de sols vivants et aux plantations. Débuté en 2020, il est piloté par la direction Nature et Jardins de la métropole nantaise qui recrée des écosystèmes dans plusieurs lieux de la ville. Nous avons rencontré Thomas Quérault, élu métropolitain délégué à la végétalisation dans un lieu qui a bénéficié de ce plan terre, les jardins de l'hôtel de ville.
5: Donc là, on est devant l'entrée publique de la mairie, notamment l'entrée des mariages. On est sur ce qu'était précédemment un ensemble de parkings. D'abord ici, précisément, le parking des élus et des services. Et puis en face, un parking qui était un parking public. Et en fait, tous ces abords ont été retraités. Les parkings ont été supprimés et ils ont été remplacés par des endroits complètement plantés. Donc là, juste en face de nous, on devine les ex-places de parking entre les arbres. Des allées qui ont été rendues aux piétons avec des bancs désimperméabilisés. Là où il y avait du bitume, il y a maintenant un sol perméable. Et ça se trouve sur les deux parties de chaque rue, derrière les arrêts de bus, sur les côtés de la mairie et puis devant sur ce parking. L'idée, c'était de transformer cette entrée qui est l'entrée vers la salle des mariages. Tous les week-ends, on accueille des dizaines, des centaines de Nantais qui viennent se marier et d'en faire un prolongement des jardins de l'hôtel de ville qui sont à l'intérieur de la mairie, plus anciens, dans une forme plus traditionnelle et auxquels on peut accéder. Ils sont ouverts au public, mais il faut quand même passer les portes de la mairie. Donc l'idée, c'est d'en faire un prolongement et une continuité dans une première phase, puisque l'idée après, c'est que l'ensemble de la mairie soit connecté vers l'extérieur et permette une vraie continuité paysagère, piétonne. Ça nous permet très concrètement d'en faire un nouvel espace de rafraîchissement accessible à tous les gens du centre-ville et du quartier. On est quand même dans un centre-ville qui est dense. De faire la continuité avec le parc Algan plus existant, plus ancien, mais qui fait du coup un cheminement plus important. Et c'est une illustration d'un certain nombre d'endroits à Nantes qu'on transforme, des parkings qui sont transformés en jardins avec plus ou moins d'eau, plus ou moins d'arbres et de plantes en fonction des configurations, mais dans une logique générale de dire il faut rendre l'espace public aux piétons, aux promeneurs, à la nature et s'inscrire dans une logique de résilience qui est vraie pour les habitants de la ville, les citoyens et les citoyennes, mais aussi pour favoriser des logiques de continuité écologique, de corridor écologique et puis de renaturation des sols.
4: Un projet qui s'étend sur toute la métropole avec des espaces renaturés de tailles différentes et donc aux temporalités différentes, que ce soit dans la mise en œuvre comme dans la reconstruction d'une biodiversité.
5: On pourrait parler du Quai des Pins sur les bords de l'Erdre, ce qu'on fait sur le jardin du Chessane, qui est aussi un ex-parking transformé en jardin. On le fait aussi dans d'autres quartiers, dans les quartiers plus politiques de la ville. Et puis on le fait aussi à d'autres échelles. Je pense par exemple au projet Glory de Petite-Hollande, qui n'a pas du tout la même échelle, parce que là c'était plusieurs centaines de places de parking qui sont transformées en cœur de ville, mais où aussi déjà dans les étapes de préfiguration, parce que les travaux vont démarrer dans les prochains mois, dans les étapes de préfiguration, on a déjà installé des arbres qui sont les arbres définitifs, qui dans 4 ans formeront l'armature des arbres de ce nouveau parc archipel, et on a déjà installé des sols libérés, renaturés, avec notamment, puisqu'ils ont été dépourvus, mais l'implantation d'un certain nombre de vers de terre pour redonner déjà de la vie au sol. On peut avoir des oiseaux qui reviennent très rapidement dans des espaces. Sur des petites échelles à Nantes, comme finalement dans les communes de la métropole, on met des services au moyen des projets qui transforment des bitumes. C'est vrai dans les écoles aussi, dans tous les projets de l'espace public, en tout cas, globalement, on essaie de se dire qu'est-ce qu'on a comme marge de manœuvre pour pouvoir transformer des trottoirs en lieux plus agréables et plus adaptés, notamment aux épisodes de chaleur, mais aussi, ça apporte aussi des réponses sur le traitement des pluies, ça fonctionne aussi.
4: Le tout pour un bilan final de 14 hectares de terres renaturalisées.
5: On est quasiment rendu à l'engagement qu'on avait pris en début de mandat, qui était d'atteindre 14 hectares dans le plan pleine terre ville de Nantes. Sur le plan pleine terre à l'échelle métropolitaine, il y a aujourd'hui, on peut compter une bonne centaine de projets qui sont réalisés ou démarrés sur l'échelle des 24 communes. Alors avec des tailles assez différentes, puisque ça peut relever de projets pilotés directement par les communes ou par la métropole sur son domaine public propre, mais mis bout à bout, voilà, on peut compter sur les 24 communes quasiment une centaine de projets, donc c'est quand même quelque chose qui finalement en quelques années on arrive à prendre des proportions assez importantes, intéressantes, et qui, même quand on est, quelle que soit l'échelle, du très grand, c'était le projet de la place Petite-Hollande, au plus petit dans les communes, arrive pour autant à changer pour les habitants très concrètement la perception d'une rue ou d'un espace public, parce que même si on est à 5 ou 10 arbres plantés dans un quartier quand on était dépourvu, ça change quand même beaucoup de choses.
4: Un plan terre dont le but est de réinstaller de la nature dans les lieux de la métropole qui avaient été bétonnés. Mais depuis le mois d'août 2021 et l'adoption de la loi ZAN, la métropole a aussi le devoir de ne plus bétonner et de ne plus construire dans des espaces naturels. La loi ZAN a posé un objectif de zéro artificialisation nette à l'horizon de 2050.
5: Alors la loi ZAN, c'est une loi qui a mis un certain temps à être adoptée à l'échelle nationale. Elle fixe l'objectif que, pris globalement à l'échelle d'une collectivité, on doit tendre vers un objectif de zéro artificialisation nette. C'est-à-dire qu'il faut venir compenser ce qui peut être artificialisé dans des constructions diverses, des maisons, des immeubles, des grands projets, des usines, mais aussi des équipements publics. Sur le principe, il faudrait tout prendre en compte. Donc cette loi fixe des objectifs et notamment une tendance qu'il faut respecter avec un point de référence. La complexité, qui peut être le cas, qui est parfois exprimée par certains maires et certaines agglomérations, c'est de se dire on ne peut pas construire, on n'a plus de liberté, nous empêche de nous développer ou d'accueillir de nouveaux habitants. En vrai, la loi ZAN, comme je disais, elle pose une tendance et elle oblige surtout à réfléchir, c'est-à-dire à se dire de quoi j'ai besoin et comment je construis, où je construis. C'est évident qu'un certain nombre de développements un petit peu à l'ancienne, où on s'étale partout, où on crée des grands parkings bitumés, etc., bon, ça ne marche pas. Ça, c'est clair qu'il faut de toute façon changer d'état d'esprit et de mode de faire. Ça veut dire probablement que, d'une manière générale, il faut se préparer à construire plus haut. Si on doit être plus dense et qu'on veut préserver le sol, il faut construire un petit peu plus haut. Il faut travailler principalement la réhabilitation, c'est-à-dire que l'enjeu de réhabiliter des bâtiments existants, que ce soit pour l'activité économique ou se loger, c'est ça qu'il faut travailler d'abord. Il y a plein d'endroits où on peut le faire. Il faut travailler aussi prioritairement les surélévations, c'est-à-dire qu'on a des bâtiments existants, on peut rajouter 1, 2, parfois 3 étages en fonction de la nature de construction, y compris selon qu'on croise avec des objectifs de construction en matériaux biosourcés en bois, on fait des constructions plus légères, donc on a ces capacités-là. Ça veut dire réfléchir de manière très pragmatique sur, si on est dans une agglo, quels sont les endroits à l'échelle de l'agglomération et pas seulement ville par ville, où il est pertinent de construire ou d'accueillir des nouveaux habitants. Peut-être qu'il y a effectivement des communes qui sont plus contraintes que d'autres et donc peuvent prendre le relais par rapport à celles qui auraient moins d'espace.
4: Une application pour ces prochaines années qui reste à définir pour la nouvelle équipe municipale. Une politique de préservation des espaces agricoles, forestiers et nature qui doit se voir profondément renforcée rapidement, puisque dans Nantes Métropole, le rythme d'artificialisation entre 2014 et 2024 a été de 5,3%, ce qui est supérieur à la moyenne française de 0,83%. La surface qui a été artificialisée représente 1,3% de la superficie du territoire nantais.
3: Voilà pour ce reportage de Noémie Chalwick de Sun. Nous poursuivons maintenant la réflexion avec Philippe Billet, professeur agrégé de droit public à l'Université Lyon 3 et directeur de l'Institut de droit de l'environnement de Lyon. Il est interviewé par Marion Bastit de Radio Campus Angers.
0: Qu'est-ce qu'on entend par artificialisation des sols ? Comment est-ce que cette notion est définie au niveau juridique ?
6: Alors, l'artificialisation des sols, on va le prendre dans le sens opposé du maintien de sa naturalité. Donc ça, c'est un premier point. Et on a souvent limité l'artificialisation des sols à l'imperméabilisation des sols, mais cela va beaucoup plus loin, c'est-à-dire une atteinte telle que ça remet en cause l'essentiel de ses fonctionnements, de l'essentiel de ses services écosystémiques. Et c'est pour ça, par exemple, qu'il y a eu, au moment des discussions, des débats parlementaires sur la loi, la mise à l'écart notamment des sols agricoles comme étant des sols artificialisés. Premier point. Et ensuite, pour des raisons stratégiques, on a mis à l'écart également d'autres approches d'artificialisation, comme les carrières également. Tout ça, non pas pour ne pas les comptabiliser, mais pour les mettre à l'écart des contraintes que cela va avoir ensuite.
0: Est-ce que ça vous semble pertinent, vous, comme définition ?
6: Politiquement, oui. Juridiquement, après, le juriste fonctionne un peu dans un principe de réalité. Si vous avez un consensus social ou un consensus politique sur l'objectif, après le droit va développer un certain nombre d'outils pour aller à ce terme-là. Mais ensuite, ce n'est pas à nous de juger si c'est pertinent ou pas. En plus, comme ce sont des questions qui sont éminemment scientifiques, on n'est pas véritablement outillé pour ça.
0: Pourquoi faut-il stopper ou en tout cas freiner cette artificialisation des sols ?
6: Alors déjà, il y a déjà un progrès, c'est qu'on a mesuré l'utilité ou l'intérêt des sols. Et on l'a mesuré autrement. Alors, même si c'est la loi sur le climat, on l'a mesuré autrement que le sol comme étant un élément régulateur du cycle du carbone et qui permettrait de limiter le changement climatique. Donc, on a déjà une première approche qui est une fonctionnalité, on va dire, très anthropogénique, donc liée à l'homme. Après, c'est tout l'ensemble de ces autres fonctions qui sont des supports de biodiversité. Vous avez l'essentiel de la biodiversité terrestre qui est dans le sol, comme tel, même si ça n'est pas su. Et puis, le sol est également un élément de production. Or, si on veut pouvoir continuer à nourrir les milliards d'humains qu'il y a sur la Terre, on est obligé quand même de maintenir les sols, on dira, en bonne santé.
0: La loi climat et résilience fixe donc un objectif de zéro artificialisation nette à l'horizon 2050, ce qui ne veut pas dire qu'on ne peut plus artificialiser, mais que tout hectare artificialisé doit être compensé par un hectare renaturé. Est-ce qu'on peut vraiment raisonner comme ça, selon vous, par un mécanisme de compensation ?
6: Alors, le premier élément pour éviter d'avoir à compenser, ça sera d'éviter à artificialiser. Donc, je pense qu'un des premiers objectifs, c'est effectivement de raisonner sur comment faire pour éviter d'artificialiser. Parce que l'idée de compenser, c'est-à-dire d'avoir une balance, donc une mise en équilibre d'un côté entre ce qu'on artificialise et donc ce qu'on va désartificialiser, doit a priori aboutir, comme c'est un bilan comptable, à quelque chose de net. Et c'est en cela que ça me gêne, c'est un bilan comptable. Parce que le bilan comptable permet d'équilibrer une atteinte par rapport à un avantage. Alors que si on avait dit on stoppe, là il n'y a pas du tout d'artificialisation. Donc on n'a plus besoin de compenser. Premier élément. Le second ensuite, c'est que je pense qu'on a un débat qui est un peu faussé par l'idée que si on admet qu'à une artificialisation va répondre une désartificialisation, on n'est pas dans les mêmes temporalités. Parce que l'artificialisation est l'immédiate. La désartificialisation, c'est-à-dire le retour du sol à ses fonctions.

0: ses qualités. C'est pas simplement d'avoir débétonné un sol qui va dire il est désartificialisé. C'est quand il aura retrouvé effectivement ses fonctionnalités. Mais quelles fonctionnalités ? Parce que ça va dépendre ensuite à quoi on va affecter le sol. On n'aura pas besoin d'une même qualité de sol si on veut l'affecter à un usage agricole ou si on veut l'affecter à un usage forestier, par exemple, pour être sur un élément, par exemple, de mise en valeur culturelle du sol. Et donc, la désartificialisation ne peut pas être une approche strictement objective, mais toujours finalisée par rapport à qu'est-ce qu'on veut en faire de ce sol-là maintenant.
1: Alors cette loi climat et résilience fixe aussi un objectif intermédiaire en 2030 d'avoir réduit de moitié l'artificialisation des sols par rapport à la décennie précédente. Mais à qui s'applique cet objectif concrètement ? Qui est-ce qui est chargé de respecter cette règle ?
0: Alors ça s'applique aux collectivités locales, donc les communes et les intercommunalités. En fait, le texte ne dit pas tout à fait ça. Le texte ne dit pas tout à fait ça parce que l'objectif, c'est fixer l'artificialisation à la moitié de ce qui était antérieurement par rapport au support d'artificialisation des 10 années précédentes. Ce qui veut dire que les communes qui étaient mauvais élèves antérieurement, c'est-à-dire qui avaient beaucoup artificialisé, peuvent toujours plus artificialiser jusqu'en 2031 que par rapport à celles qui avaient fait d'énormes efforts, puisqu'elles, elles ont réduit presque à portion congrue leur objectif. Ce qui fait qu'en réalité, on va pénaliser, si on veut le faire dans un objectif de qui doit faire plus d'efforts, on va pénaliser les communes qui en réalité avaient fait beaucoup d'efforts initialement par rapport à celles qui en avaient fait peu, puisque je pense que le référentiel d'artificialisation, de désartificialisation n'est pas tout à fait le bon.
1: Quel serait le bon référentiel selon vous ? Quelle serait la bonne manière de faire pour que ce soit plus juste ?
0: Ah, c'est difficile, comme on l'a dit tout à l'heure. Par exemple, vous avez des collectivités locales qui sont entièrement artificialisées pour lesquelles il n'y a plus que du sol urbain. Donc désartificialiser semble totalement impossible, sauf à trouver d'autres méthodes de construction, notamment construire en hauteur. Donc on est un peu gêné de ce point de vue-là. Trouver la bonne méthode, ça serait peut-être faire un ratio entre la quantité de sol disponible existante, encore, par rapport à celle qu'on voudrait atteindre. Autrement dit, faire un peu, ça c'est une idée qu'on a pu émettre notamment sur les marchés de droit à construire aux États-Unis ou des expérimentations en cours en Allemagne, d'avoir des espèces de quotas de droit à construire, des quotas de droit artificialisés qui permettraient, au-delà du fait qu'on introduirait un marché, mais de gérer, donc d'attacher un droit d'artificialisation sur une certaine quantité de surface, mais qui est arrêté dans le temps. Et on le ferait par rapport à déterminer quelle est la surface qui est nécessaire de sol dans une commune pour la maintenir, disons, avec un peu de naturalité.
1: Donc là, ce serait vraiment faire du sur-mesure commune par commune.
0: Oui, alors c'est bien là le principal grief de la loi et qui a fait, comme vous disiez au début, qu'il y a eu des tensions de ce point de vue-là. C'est qu'on a appliqué un mécanisme totalement uniforme de comptabilisation à l'ensemble des communes et qui faisait, comme je le disais, que certaines communes pouvaient ne plus se retrouver avec le moins de mètres carrés. Et c'est pour ça que la seconde loi en 2023 qui est intervenue a modifié le dispositif en prévoyant qu'il y aurait un hectare incompressible qui serait octroyé aux communes qu'elles pourraient continuer à urbaniser ou artificialiser, parce que sinon, certains maires se plaignaient effectivement du fait qu'ils n'auraient plus de développement du tout, et surtout pas tant du développement en termes de logement, mais du développement en termes d'implantation d'entreprises. Alors d'un autre côté, je peux trouver aussi que la loi a manqué d'ambition. Il faudrait, et c'est d'ailleurs les textes antérieurs, et notamment depuis la loi Solidarité Renouvellement Urbain de 2000, de faire une comptabilisation exacte des disponibilités de sols libres sur le territoire, donc, mais les laisser véritablement libres, et surtout de ce qu'on appelle les friches urbaines, pour avoir une véritable politique de reconquête des friches urbaines. Donc ça évite d'artificialiser. Or, quand on regarde les quelques avantages qu'on a sur les friches urbaines qui pourraient permettre d'inciter les opérateurs aménageurs à intervenir, ils sont quand même relativement réduits. C'est simplement le fait qu'on a une priorité pour l'implantation dans ces secteurs. On ne peut bénéficier de bonus de densité. On a des règles adaptées en matière de stationnement, mais ce n'est pas forcément ce qui va être très incitatif dans ce cadre-là. Il aurait fallu, par exemple, prévoir une défiscalisation de la taxe d'aménagement sur tout ce qui concerne ce qu'on pourrait appeler le recyclage foncier, où là, on a une véritable incitativité pour s'installer sur les sols qui sont déjà, entre guillemets, artificialisés ou perdus. Vous voyez ? Et donc, ça permet, en consommant ceci, de ne plus le faire ailleurs. Autrement, d'adapter toute la réglementation sur la réhabilitation d'immeubles, comme par exemple des bureaux, pour les transformer en logements. C'est-à-dire arrêter une certaine politique, notamment fiscale, où on a un avantage à développer

0: occuper des mètres carrés de bureaux, même si par la suite ils ne seront pas occupés, et de modifier les règles d'urbanisme dans un sens facilitateur de transformation de la destination de l'immeuble.
1: Merci Philippe Billet. Je rappelle que vous êtes professeur agrégé de droit public à l'Université Lyon 3 et directeur de l'Institut de droit de l'environnement de Lyon.
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En préparant ce podcast, je me suis rendu compte, au fil de ma vie, que je connaissais très peu l'histoire de l'esclavage dans les outre-mer françaises. En tant qu'habitante de métropole, j'ai souvent appris les grandes dates de notre histoire, les guerres mondiales, la Révolution, la prise de la Bastille, mais l'esclavage reste largement absent de nos enseignements. Pourtant, c'est une histoire tragique qui fait partie de notre héritage et qui nous aide à mieux comprendre le pays dans lequel nous vivons aujourd'hui. C'est cette histoire que je souhaite explorer avec vous, à travers les voix de celles et ceux qui l'étudient, la transmettent et la font vivre.

0: Eh bien aujourd'hui sur Radio Primitif, nous avons l'honneur d'accueillir Valérie Anne Edmond Mariette. Alors déjà bonjour à vous.
1: Bonjour, bonjour aux auditeurs et aux auditrices. Je suis très heureuse d'être sollicitée par vous pour pouvoir parler de mon travail.
0: Alors, vous l'avez certainement entendu, hein, c'est un son téléphone, puisque Madame Edmond Mariette n'est pas présente en métropole. Vous situez où, si je peux me permettre?
1: Je suis très exactement au Lamantin, en Martinique.
0: Voilà, en Martinique. Il fait beau, j'imagine. Il y a un petit décalage horaire également.
1: Ben, écoutez, pour ne rien vous cacher, je suis dans mon jardin et il fait très beau. Et il y a un beau décalage horaire de 5 voilà. heures.
0: Elle nous nargue en plus pour bien commencer ce podcast. Alors Valérie Anne Edmond Mariette, pour vous présenter rapidement, vous êtes doctorante en histoire à l'Université des Antilles et ça fait maintenant 7 ans que vous vous consacrez à votre thèse qui s'intitule « Le son de la mémoire de l'esclavage, musique et politique aux Antilles entre 1948 et 1998 ». Donc ça va, je n'ai pas dit de grosses bêtises pour le moment, on est d'accord?
1: C'est impeccable. Vous avez très bien géré, Gustine. Vraiment, sans rien à dire.
0: Alors, bien sûr, on n'hésite pas, hein, si je dis de grosses bêtises, parce que ça risque d'arriver, à m'interrompre, à me reprendre. Il n'y a pas de souci par rapport à ça. Surtout qu'on va parler, donc, l'introduction a été faite, mais on va parler d'un sujet qui est quand même important, l'histoire de l'esclavage dans les Outre-mer françaises. Et déjà, première question, hein, pour se mettre en appétit. Pourquoi est-ce que vous vous êtes intéressé, vous, à cette période? Donc, en l'occurrence, c'est 1948-1998, mais on l'a quand même dans le titre, hein, le son de la mémoire de l'esclavage. Pourquoi c'est quelque chose qui résonne en vous?
1: Ben, je pense que d'abord, premièrement, ben, je suis martiniquaise, donc c'est une histoire avec laquelle, qu'on le veuille ou non, elle est là avec nous, en fait. J'ai grandi en Martinique, donc j'ai grandi au son des tambours, j'ai grandi au son des commémorations, des prises de parole, des actes politiques posés dans cette idée de mettre en avant cette histoire, de la comprendre, de l'expliquer. Donc pour le coup, il y a déjà cet aspect-là qui est très personnel et intime. Et puis à côté de cela, je pense que en tant que chercheuse aujourd'hui, je peux te dire, l'esclavage, en fait, il jalonne chez nous, en tout cas tous les peuples qui sont concernés, toutes les sociétés qui sont concernées par cette histoire, par la traite négrière atlantique. Ben en fait, il jalonne nos sociétés, notre manière de vivre, il traverse notre façon d'évoluer. Alors ça fait un peu fantomatique de le dire comme ça, un peu obsessionnel peut-être aussi, mais c'est une réalité. Et qu'on le veuille ou non, des fois un rien nous ramène à cette histoire douloureuse que chacun, je pense, chacune essaie de porter avec dignité et sans être dans un discours victimaire, hein, mais en ayant bien conscience que ben voilà. Et pour le coup, en Martinique, l'un des héritages les plus prégnants, c'est la façon dont notre société est organisée avec des catégories socio-raciales. Et donc, ben, on ne se comporte pas dans l'espace public de telle ou telle façon en fonction de la carnation que l'on a et en fonction de la famille à laquelle on appartient, etc. Donc, c'est des relations très compliquées,
0: encore
1: mais qui sont héritées complètement encore aujourd'hui. Peut-être un peu moins, mais toujours aujourd'hui. Hein, vraiment, ça, c'est une constante qui ne change pas. Et puis, il y a ce racisme systémique, en fait, qui est né de cette histoire. Et donc, ça fait que ben, certaines personnes, on va peut-être plus leur donner un prêt, plus leur permettre d'accéder au logement que d'autres. Et donc, ça fait partie de la façon de vivre, en fait, qu'on le veuille ou non.
0: Donc, il y a cet aspect-là. Et puis, il y a l'aspect également musique qui revient, évidemment, dans votre direction. Pourquoi, du coup, étudier l'axe de la musique?
1: Ben en fait, c'est parce que déjà, je suis une passionnée de musique. Depuis mon enfance, j'ai toujours eu deux passions, l'histoire et la musique, et j'ai cherché le moyen de les réunir dans mon métier. Et pour le coup, je suis assez contente, même très contente d'avoir pu trouver ce compromis. Et puis parce qu'en fait, ben, j'appartiens à une famille de mélomanes, donc là encore, l'intime fait que la musique a fait partie et fait partie de ma façon de vivre. Et de la manière dont on m'a éduquée, dont j'ai grandi, avec des parents très passionnés, très investis sur ces thématiques-là. Donc, ça fait que, ben, tout simplement, ça me semblait évident. Et puis, c'est vrai qu'au départ, comme j'ai commencé à travailler sur la biguine à l'époque de l'esclavage, donc la biguine, c'est ce genre musical, en fait, très vite, je me suis rendu compte que la façon dont on percevait la musique à l'époque contemporaine, donc au 21e siècle, en fait, on la percevait à travers l'histoire de l'esclavage et notamment à travers sa mémoire. Donc j'ai vraiment eu envie de comprendre et de découvrir tout ça, quoi.
0: C'est vrai que c'est pas commun de choisir de parler de ce sujet qui est dramatique par le biais de la musique. On a souvent tendance à penser justement aux musiques créoles plutôt festives. Donc on va s'intéresser un petit peu plus en détail justement à ça. Mais est-ce que c'est un sujet, vous aviez déjà entendu parler de ça ou vous êtes vraiment la seule à vraiment vous préoccuper de cet axe musical sur cette thématique?
1: Alors, il y a des travaux qui ont été faits sur la musique pour justement parler de la musique des Esclaves, de comment ils se servaient du tambour comme un instrument à la fois rituel, hein, comme un instrument religieux, voilà, avec cette idée de, et puis aussi comme une sorte de téléphone, hein, pour transmettre un certain nombre d'informations et communiquer. En même temps, ces travaux finalement ne se sont pas toujours intéressés à la question de comment on parle à travers les chansons de l'esclavage.
0: D'accord.
1: Et en fait, j'ai été un peu poussée à ce sujet-là parce que comme je travaillais au départ sur la Bible, j'ai vu à quel point notre société, nos sociétés guadeloupéennes et martiniquaises sont traversées et imprégnées, comme je le disais tout à l'heure, sans vouloir me répéter, par cette histoire. Et je me suis dit, ce serait très intéressant d'utiliser la musique parce que, en fait, je crois que nos musiques et nos chansons sont de formidables outils pour comprendre et analyser l'histoire de nos sociétés. Et justement, vous venez de le dire, vous disiez, oui, c'est vrai qu'on voit un peu, ben, alors c'est pas ce que vous avez dit, hein, je ne vous cite pas, mais dans l'idée, voilà, on voit que ce sont des musiques festives, des musiques du soleil, qui apportent une certaine joie de vivre, mais en fait, c'est des musiques qui, quand bien même elles sont très festives, elles sont très dansantes, elles racontent toujours des drames. Elles racontent toujours les souffrances que les artistes, que la société peut vivre au moment où ils écrivent leur texte. Et donc, en fait, je me suis dit que ce serait très intéressant d'étudier justement comment, à travers un objet qui est perçu comme divertissant et festif, ben, on aborde des thématiques lourdes, graves et, comme vous le disiez, dramatiques et traumatiques même, et traumatisantes. Et donc, j'ai vraiment eu envie de comprendre et de voir. Je me suis dit, je vais d'abord voir s'il y a des chansons qui parlent de la thématique. Et si ces chansons, enfin, sur la période, ce qui fait que je suis partie un peu avec mon bâton pour défricher.
0: Ah oui?
1: Et finalement, j'ai trouvé énormément de chansons, alors que je ne pensais pas en trouver beaucoup. Même une intuition me disait qu'il y en avait quand même un certain nombre. Et puis, pas mal de personnes autour de moi me disaient, mais tu trouveras pas de chansons, on parle pas de ça, on est trop, il y a un tabou, c'est trop douloureux, etc. Et en fait, pour le coup, on s'imagine, c'est pas la réalité parce qu'il y a énormément de chansons qui abordent cette thématique.
0: Donc par exemple, l'année, hein, j'imagine que c'est pas forcément hyper précis, mais l'année la plus ancienne à laquelle vous avez réussi à remonter concernant les premières chansons, c'est à peu près quoi?
1: L'année la plus ancienne, oui, en termes de traces écrites, c'est les années 20, 1920.
0: Ok.
1: Et en fait, pour le coup, la particularité de cette trace écrite, c'est que c'est un recueil de partitions qui est fait par un Martiniquais qui s'appelle Victor Corridan. Et en fait, il fait un travail de recherche et de recueil des chansons qui ont été oubliées après l'éruption de la montagne Pelée. Donc, ça donne, en tout cas, l'idée que je m'en fais et vu les éléments que j'ai autour du personnage de Victor Corridan, tout laisse à penser que ce sont des chansons qui datent d'avant 1920, puisque c'est vraiment l'idée, c'est de collecter ces chansons qui vont disparaître. Donc il va avoir des personnes d'un certain âge pour récolter ces chansons grâce à la mémoire orale, enfin à l'histoire orale, et donc il compile ces chansons en laissant cette trace écrite, pardon, qui est ce recueil de partitions. Et donc ce qui me donne l'idée que ce serait une chanson qui daterait en tout cas de la deuxième, enfin du 19e siècle, quoi. Certainement de la fin du 19e siècle.
0: Alors, est-ce qu'on peut, pour ceux peut-être qui ne sont pas guéris sur cette thématique de l'histoire de l'esclavage, donner des années charnières, si je peux utiliser ce terme, pour se rendre compte en fait de la différence entre 1920, le début de l'esclavage? Est-ce que on a des dates un petit peu pour éviter de se perdre pour ceux qui ne maîtrisent pas?
1: Alors, pour éviter de se perdre, la première recommandation que je vais faire, même si je vais vous donner les dates, c'est de suivre les travaux, de ne pas hésiter à aller sur le site de la Fondation pour la mémoire de l'esclavage, qui fait un travail de compilation, de chronologie, de personnages historiques aussi, avec des biographies très bien faites. Donc, ça permet à tout le monde de se retrouver et c'est très, très fiable. C'est très, très bien fait. Voilà, ça, c'est le premier élément. Mais déjà, il faut se dire que la Martinique et la Guadeloupe sont colonisées en 1635, dans les années 1630, donc, par les Français, que tout de suite, on va y installer des sociétés coloniales et esclavagistes. Voilà. Et donc, en fait, pour que vous puissiez situer un peu, la première abolition de l'esclavage en France a lieu en 1794. Ensuite, l'esclavage est rétabli en 1802. C'est une abolition qui ne va pas toucher le territoire de la Martinique, mais qui ne touche que la Guadeloupe, enfin, pour les deux territoires que j'étudie. Voilà, pour des raisons sur lesquelles je pourrais revenir, mais je ne veux pas être trop longue dans ma réponse. Et puis, la deuxième abolition, elle a lieu en 1848. Et c'est l'abolition définitive de l'esclavage. Et donc, en 1848, on passe d'une société esclavagiste et coloniale à une société uniquement coloniale et une société post-esclavagiste. Ce qui fait que quand je parle d'une chanson qui daterait du début des années 1900, on est vraiment une vingtaine d'années, une quarantaine, j'ai mal fait le calcul, mais une quarantaine, cinquantaine d'années après l'abolition de l'esclavage. Voilà.
2: Et justement, enfin, alors là, ça a été un recueil qui a été écrit quelques années plus tard. Mais à cette époque-là, est-ce que vous savez comment, à quel point la musique était importante quand on voit que, malheureusement, cette période était toute remplie de privations, quoi, pour de nombreuses personnes réduites en esclavage. Donc, comment la musique était présente? Comment il faisait? Simplement la voix? Il y avait des instruments? Comment ça se passait? Est-ce qu'on a ces informations-là?
1: Alors, on a ces informations-là quand même grâce à des chroniques de voyageurs, mais aussi à des récits de colons et de religieux qui sont installés en Martinique et en Guadeloupe. C'est vrai qu'à ce niveau-là, je m'y connais beaucoup plus pour la Martinique que pour la Guadeloupe. Mmh. Mais grâce à ça, on sait... Déjà, il faut comprendre que la colonisation française dans les Amériques est une colonisation qui passe notamment par la musique et par la danse. Pourquoi ? Parce que à l'époque, dans le royaume de France, un bon roi est un roi qui sait gérer son royaume en étant en bonne santé, en étant intelligent, mais aussi en sachant se déplacer dans l'espace. Et donc la danse est un moyen qui lui permet de se déplacer dans l'espace et de savoir gérer les mouvements, les déplacements, et c'est ce qui va lui permettre, en tout cas dans la logique de l'époque, de savoir gérer son royaume et le territoire en fait qu'il dirige. Et donc en fait il y a vraiment cette approche dans la colonisation française où on a la danse et la musique qui sont importantes. Et donc une fois que les colons français s'installent à la Martinique, on va avoir, et en Guadeloupe, on va avoir la mise en place de ces principes, de ces mêmes principes, puisque l'idée, c'est de faire des petites Frances, en fait, des petits royaumes de France, plutôt. Et donc, l'idée, c'est vraiment... il faut vraiment prendre la musique comme une manière de vivre, en fait. Il ne faut pas juste voir comme... aujourd'hui, ça fait partie de notre façon de vivre d'une certaine manière. À l'époque, c'est la même chose. Après, la particularité, c'est que dans un système et dans une société aussi coercitive et aussi violente, il y a forcément des espaces de négociation qui sont mis en place. Alors, on parle d'espaces de négociation, ça ne veut pas dire que les esclavisés devenaient des personnages libres, des personnes libres pouvant jouir du temps et de l'espace comme ils le voulaient, pas du tout, mais on va avoir vraiment des moments où on va permettre, pour éviter les rébellions, les révoltes, les insurrections, on va permettre un peu des espaces de décompensation, on va dire ça comme ça, je schématise un peu pour que ça soit... et donc, où en fait, on va permettre aux esclavisés, de façon plus ou moins tolérée, plus ou moins acceptée, ça dépend des maîtres, ça dépend des périodes, on va permettre aux esclavisés d'avoir leurs moments musicaux. Alors, on parle souvent du fait que le tambour était interdit. Il faut savoir que dans le Code noir, il n'y a pas d'article précisément qui interdise la pratique du tambour, mais on a quand même une vision très négative de la part des maîtres et des colons du tambour, qui est considéré comme un instrument qui va forcément inviter à la révolte, à la rébellion, qui permet aux esclavisés de se réunir et donc de fomenter un certain nombre de révoltes et d'empoisonnements. Donc, on se méfie beaucoup de cet instrument, mais en même temps, à des moments, on permet son utilisation parce qu'en fait, c'est une façon de faire redescendre la pression. À côté de cela, on va avoir des religieux, comme par exemple les jésuites, qui vont, pour évangéliser leurs esclavisés, puisque les jésuites ont des esclavisés, possèdent des esclavisés, ils vont leur enseigner les psaumes. Et donc, en fait, ils vont leur apprendre à chanter. Ils vont leur apprendre la musique. Alors, à des degrés plus ou moins poussés. Et c'est comme ça qu'on va se retrouver avec des esclavisés, un type d'esclavisés qu'on appelle, alors là, je vais citer les sources précisément, les nègres à talent, donc des esclavisés qui ont des compétences particulières. Et donc, par exemple, on va avoir des esclavisés qui sont musiciens et dont les maîtres vont louer les services pour d'autres colons ou d'autres maîtres dans la région. Donc, ça va leur permettre de s'enrichir sur le dos de la personne qui est mise en esclavage, et cette personne qui est mise en esclavage va pratiquer d'un instrument qui peut être, par exemple, le violon, la flûte traversière, le piano, enfin, pas le piano proprement dit à l'époque, mais le clavecin. Et donc, on a ces pratiques qui existent et qui restent quand même des pratiques spécifiques à des moments donnés, dans des cadres précis, et donc dont on a le récit grâce à un certain nombre de sources. À côté de cela, les esclavisés s'organisent en résistance et vivent ces moments de musique comme des moments où ils peuvent se faire passer un certain nombre de messages, où ils peuvent exercer, ils peuvent redevenir des personnes qui, en dansant, en chantant, en jouant du tambour, ils redeviennent maîtres et maîtresses de leur corps, en fait. Et ce sont des moments où, effectivement, il y a cette résistance et cette résilience qui se met en route et qui fait qu'ils font survivre un certain nombre d'éléments de leur culture, de leur tradition venue d'Afrique, qu'ils enrichissent avec ce qu'ils ont autour d'eux, hein, ce qu'ils voient des Européens. Et donc voilà, c'est tout cet ensemble qui forme cette société qui où la musique et la danse sont complètement imbriquées. Ils font partie de la manière de vivre.
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0: Donc ça, c'est en fait, ça a été en constante évolution. Mais j'imagine que la première fois que l'un et l'autre ont entendu les styles musicaux, ça devait ne pas du tout correspondre à ce qu'ils avaient l'habitude d'entendre. Enfin, on a tout de suite l'image du Royaume de France avec la musique. Alors, je vais peut-être être dans les clichés, hein, mais très clavecin, très voilà. Et penser totalement l'inverse. Vous avez cité l'instrument tambour. On est bien loin de l'image qu'on peut se faire du clavecin. Donc, ça devait être assez perturbant pour cette époque.
1: Alors, la difficulté principale que l'on a, c'est qu'on n'a pas le récit des personnes qui ont été mises en esclavage. On n'a pas de traces du choc culturel au-delà de la violence qu'ils ont pu vivre entre la capture, le navire négrier, le débarquement, la vente, etc. Mais on n'a pas vraiment de traces, comme je vous disais, de leur récit. On a vraiment des quelques bribes par-ci, par-là, et notamment dans l'histoire orale, puisqu'il y a quand même des Martiniquais et des Martiniquaises qui ont eu des grands-parents qui ont été esclavisés et qui leur ont raconté. Et donc, il y a eu une transmission dans certaines familles, peut-être pas toutes, mais dans certaines familles de ces récits. Mais on n'a pas vraiment de traces. Par contre, ce qu'on voit du côté des Européens, déjà, on a complètement le racisme qui se met... qui, même s'il n'est pas nommé ainsi, mais qui se met en qui est en train de germer, en fait, et qui est en train d'émerger, qui est en construction, où, en fait, on va avoir, quand on prend toutes les chroniques de tous les voyageurs, etc., les récits de colons, on a vraiment une vision qui est à la fois paternaliste, qui est raciste, et qui discrimine et qui méprise toutes les pratiques des personnes qui sont mises en esclavage. Et donc, on va avoir des récits qui vont parler des corps noirs, de la sueur qui coule, du fait qu'on voit se dessiner les hanches des femmes, leur poitrine, voilà, qu'ils dansent comme des sauvages. Alors, on a beaucoup de mépris, mais en même temps, beaucoup de fascination, on le voit aussi. Et donc, l'un des exemples que j'ai, c'est... on a notamment une période à la Martinique des bals d'esclavisés qui sont organisés sur la savane, donc qui est cette place d'armes qui se trouve à Fort-Royal, donc à Fort-de-France aujourd'hui. La savane existe encore, et donc en fait il y avait à des époques, à des périodes, dans des cadres précis, des bals d'esclavisés qui étaient organisés. Et en fait, on a les descriptions, c'est-à-dire qu'on imagine très bien la scène où on a les esclavisés qui font leur bal, et on a tout autour des colons, des maîtres, qui sont présents et qui regardent le spectacle. Donc, c'est à la fois un regard un peu fasciné, un peu, voilà, et en même temps, complètement raciste, complètement morbide et complètement violent et méprisant sur ces pratiques, en disant, oui, voilà, ils sont comme des sauvages, etc., etc. Et c'est d'ailleurs pour ça qu'on va parler, on va utiliser le terme de bamboula, voilà, qui est complètement générique, et donc qui ne distingue pas, qui ne va pas distinguer si c'est telle ou telle danse, telle ou telle pratique. Non, c'est les bamboulas, c'est un peu un mot générique pour mettre tout ce qui est sauvage, rustre, toutes ces pratiques, voilà, où leur corps, enfin, on a l'érotisation des corps, l'exotisme, enfin, on a un peu un condensé de tout ce qui est négatif, je dirais, à ce moment-là.
0: Ça s'apparente un petit peu à un zoo humain, ou je dis une bêtise dans l'esprit?
1: Ben je pense que c'est un peu une préfiguration, hein, mine de rien. C'est souvent quand je dis que lors de ces bals d'esclaves, la savane est un peu comme une sorte d'aquarium vivarium où en fait on a ce regard extérieur qui est toujours extérieur, hein, toujours extérieur. Jamais un colon bien né ne se permettrait de danser et de participer. Mais la façon dont les choses sont décrites, on voit bien que il y a à la fois cette fascination, comme je dis, il y a vraiment cette ambivalence, en fait,
0: oui.
1: ce mépris, et en même temps, ce truc où on sent que, bon, ils aiment bien ce qu'ils voient, mine de rien, le fait de voir ces corps et de les décrire de cette façon autant sexualisée, en les hypersexualisant, c'est qu'il y a quelque chose, quand même.
0: On a parlé des tambours un petit peu plus tôt. Est-ce qu'il y a d'autres instruments clés pour cette époque? Et surtout, comment ça se passait? Parce que les personnes réduites en esclavage étaient privées de beaucoup de choses. Donc j'imagine qu'on ne pouvait pas s'amuser à emporter son petit instrument sur soi. Comment ça se passait?
1: Déjà, il y a un instrument qui est assez fascinant dans son parcours. C'est les sanza. Donc c'est un idiophone... avec des petites baguettes métalliques qui résonnent en fait un peu je sais pas si tout le monde, j'ai du mal à le décrire là, mais c'est très facile à trouver, donc c'est SANZA. D'ailleurs, si vous avez l'opportunité, à la Cité de la Musique, au musée de la Cité de la Musique, on envoie un notamment que l'abolitionniste Victor Schœlcher a acheté à Cuba. C'est l'une des pièces les plus anciennes du musée de la Cité de la Musique et l'une des plus chères. Donc vraiment, elle vaut complètement le détour. Et donc en fait, le sanza, c'est cet instrument qui était assez petit, qui aurait pu voyager, mais ça, on n'est pas vraiment sûr. Mais en tout cas, qui ne demande pas d'avoir un bois spécifique. Il D'accord. peut être réalisé un peu n'importe où. Parce qu'il reste, quand je dis que c'est petit, c'est un peu comme un sac à main. Alors, il y en a de plus gros, hein, mais voilà, quoi. C'est un petit, comme une petite boîte. Je peux pas donner de dimension. Je suis pas très douée pour ça. Les maths, c'est pas mon truc. Mais en tout cas, c'est quelque chose qui est relativement petit. On n'est pas sur une batterie. Voilà.
0: D'accord.
1: Et donc, il y a cela. Ou sinon, en fait, sur place, dans les territoires dans lesquels ils sont arrivés, et ça c'est commun à tout l'arc antillais, donc l'ensemble de la Caraïbe insulaire, mais aussi les Amériques, en fait les esclavisés sur place ont fait preuve d'ingéniosité, et c'est là où on voit vraiment la résistance, c'est qu'ils ont recréé des instruments tels qu'ils connaissaient dans leur pays, dans leur ethnie d'origine, dans leur peuple d'origine. Et donc, en fait, par exemple, c'est comme ça qu'on va avoir la création du banza qui va devenir le banjo.
0: D'accord.
1: Voilà, on a, ça donne un exemple. Et puis, on va avoir aussi pour la Martinique, pas seulement la Martinique, les conques de Lambi, qui sont ces gros coquillages qui vont devenir des soufflants, qui eux aussi servent à signaler quand il y a une révolte. C'est un moyen de communication. Et donc, en fait, on a ces instruments. Et puis, on va avoir aussi, pour certains esclavisés, bien entendu, pas tous, ce n'est pas la majorité d'entre eux, mais on va avoir ceux qui vont toucher à des instruments européens et qui vont essayer d'en refaire. Et donc là, c'est vraiment l'ingéniosité, c'est les parcours individuels. Mais il y a toujours cette volonté de à la fois de recréer ce qu'ils ont laissé ou perdu, et puis très vite, parce qu'il faut savoir qu'il y a tous les captifs qui arrivent, mais il y a aussi toutes les personnes qui naissent dans les colonies et donc qui naissent esclavisées, donc qui ne connaissent pas le continent africain, mais qui vont hériter de ces pratiques et qui vont à leur tour, donc c'est ce qu'on va appeler les créoles, puisque tout ce qui naît dans la colonie et tout ce qui est créé dans la colonie et qui naît dans la colonie est appelé créole, du maître à l'esclavisé. Et donc en fait, on va avoir ceux qui sont nés sur place, qui ne connaissent pas le continent africain, qui n'y ont jamais mis les pieds, mais qui vont hériter à la fois de ce que les captifs leur auront laissé et qui, en même temps, vont faire leur propre culture. Et c'est là où, en fait, la Martinique, la Guadeloupe et l'ensemble des îles de l'Arc, enfin, les pays d'Amérique, se ressemblent beaucoup et, en même temps, tout en ayant leur spécificité, parce qu'en fait, ces personnes vont toutes et tous faire preuve d'ingéniosité et vont fabriquer des instruments, vont fabriquer une façon de faire de la musique, vont faire de la musique d'une manière qui n'existait pas avant, et en faisant le trait d'union, en fait, entre l'Europe et les pratiques européennes au pluriel, vraiment j'insiste là-dessus, et l'Afrique et les pratiques africaines au pluriel. Et puis même pour certains, les pratiques des peuples premiers, et donc des Kalina ou des Taïnos, en tout cas ce qu'on appelle dans le langage courant les Amérindiens. Voilà, donc quand en tout cas il en reste suffisamment pour pouvoir que la Martinique et la Guadeloupe, ils vont quand même disparaître, les peuples Kalina de chez nous, donc pour le coup la traçabilité est moins palpable au niveau musical, mais dans d'autres pays on voit cette traçabilité de manière beaucoup plus importante.
0: Et on parle donc beaucoup d'instruments, donc forcément de la musique qui va autour, mais est-ce qu'il y avait les chants déjà à ce moment-là? J'imagine que ça avait aussi une importance.
1: Alors, il y avait les chants, et comme je le disais tout à l'heure, en fait, dans la colonisation française, la musique et la danse sont complètement imbriquées. Pour vous donner un exemple rapide, aux États-Unis, les esclavisés vont développer les work songs, les negro spirituals, qui sont effectivement des musiques qui sont d'abord essentiellement chanter, parce qu'en fait, les esclavisés n'ont pas le droit de danser dans les sociétés esclavagistes et coloniales britanniques. Alors que dans les sociétés esclavagistes et coloniales françaises, la danse faisant partie de la pratique musicale, on permet aux esclavisés, on a une tolérance pour les laisser danser, et donc en fait, les chansons, on va systématiquement, la musique est chantée et elle est dansée. Et donc en fait, il y a un développement de ces chansons. Là où on a un point commun avec les États-Unis, qui est commun à l'ensemble de l'arc, c'est qu'on va avoir des chansons effectivement où on est dans une forme responsoriale, et ça on le retrouve dans le ballet et dans le gouka, avec un chanteur qu'on appelle en créole la voix, qui va commencer un soliste, et puis derrière on a un chœur qui va répondre, donc c'est les répondeurs en créole. Et donc le chœur répond, et là une fois on a l'introduction, vont rentrer dans le chant les instruments, donc le tambour ou les tambours et le tibois, qui est cet instrument percussif fait à partir d'un morceau de bambou sur lequel on tape avec des baguettes.
0: Et est-ce qu'il y avait des thèmes à ces chansons parce que donc il y a quelque part donc un chanteur principal, mais j'imagine que c'était de l'improvisation, ou c'était comment ça se passe pour savoir quoi raconter? Est-ce que c'était des histoires, des légendes, des prières? Quels étaient les thèmes en fait?
1: Eh bien en fait c'est tout cela.
0: Ok.
1: en fait ce qui est très intéressant alors dans le ballet et le gouka, c'est qu'on va avoir vraiment ce côté improvisé. Qui est très mobilisé, qui est très utilisé, et donc qui va selon la sensibilité du chanteur ou de la chanteuse, qui décide, s'il décide là de parler de son chagrin d'amour, il en a tout à fait le droit. S'il décide là de parler du fait que la vie est dure et que le système est violent et que c'est très compliqué, il en a le droit. Et tout le monde le suit, en fait. Et donc, j'ai envie de dire, c'est vraiment selon son inspiration. La seule codification, c'est son inspiration. Et puis le fait que ce soit de forme responsoriale. Après, il y a des rythmes spécifiques pour dire un certain nombre de choses. Par exemple, dans le gouka, on a 7 rythmes. On a des rythmes qui sont des rythmes. On a un rythme qui incite à la révolte. Il y a un rythme pour parler des choses difficiles. En ballet, on va avoir des rythmiques beaucoup moins. On n'a pas 7 rythmes comme dans le gouka, mais on a différents types de ballet, différents genres, styles de ballet. Et donc, on va avoir des ballets, par exemple, qui vont être privilégiés pour les veillées mortuaires. Enfin, voilà. Mmh. Donc, on a des spécificités comme cela. Et donc, bien entendu, si ce qui est joué, c'est la ligne clé, donc voilà, on va pas chanter. C'est pas là qu'on va chanter « J'ai de la peine, ma femme m'a quitté ». Là, d'accord. On va chanter quelque chose qui renvoie à la vie du mort, qu'est-ce que le mort disait, comment il vivait, etc. Donc, c'est ce cadre-là. Après, pour... La biguine, par exemple, qui est une pratique d'esclavisée, qui est complètement dans une forme très européenne, puisqu'on va avoir un thème A, un thème B, une improvisation, etc. Et puis c'est là qu'on va avoir des instruments comme la clarinette, le violon. Enfin voilà, on est vraiment dans une musique qui est plus occidentale, en tout cas dans son aspect général et dans sa codification. Là, on va avoir une chanson qui va être essentiellement média, comme on dit. Dans le milieu, c'est-à-dire que c'est une chanson qui c'est des chansons qui sont des chroniques de la vie quotidienne, et donc qui vont parler des mêmes thématiques, mais qui là, entre guillemets, bien entendu, apprenant avec des grosses guillemets, ne vont pas s'encombrer des rythmiques telles qu'elles ont été définies, et de pourquoi elles ont été créées, qu'est-ce qu'elles racontent, etc. Là, on va vraiment décider, on fait une begin, on a envie de parler des élections politiques, quand bien même on n'est pas des acteurs de la vie politique parce qu'on est esclave et qu'on ne peut pas voter, mais on va en parler en chanson. On a envie de parler d'histoire d'amour, on va en parler en chanson. On a envie de parler du fait que là, y a tel événement qui s'est produit à Fort-de-France ou dans une autre commune de la Martinique ou de la Guadeloupe, on va en parler en chanson. Et donc là, on a vraiment une chanson qui nous sert, et c'est pour ça que j'aime utiliser, c'est pour ça que je fais ce travail, quand je dis que la musique sert vraiment d'un outil pour comprendre les sociétés que j'étudie, parce qu'en fait, ce sont des chansons qui racontent des bouts d'histoire. Alors des fois, des bouts très intimes et très personnels, mais aussi, à d'autres moments, des bouts qui, par exemple, je pense à une chanson qui évoque le fait que l'école devient laïque à la Martinique avant qu'elle ne le soit, avant les lois Jules Ferry au national et donc en métropole en France. Ben en fait, en Martinique, en 1880, il y a cette chanson qui dit, voilà, Hurard a apporté l'école laïque. Et donc, tous les petits noirs peuvent aller à l'école, apprendre à lire et à écrire grâce à Hurard, qui est à l'époque un élu martiniquais, qui effectivement s'est battu pour cela. Donc là, on a un bout d'histoire qui est consigné dans une biguine.

0: Et donc en fait, il n'y avait pas ce qu'on appelle nous aujourd'hui des hits. Hein, je vais utiliser un peu cette expression, mais c'était toujours des chansons différentes finalement.
1: Alors c'est toujours des chansons différentes, mais je pense qu'il y a des hits. Enfin,
0: ah oui,
1: ma théorie, c'est que ce qui est un hit, c'est ce que je connais, enfin ce dont on a la trace aujourd'hui.
0: Mmh.
1: Voilà, c'est ma théorie parce que pour le coup, si je reprends cette chanson dont je vous parlais, qui s'appelle La Défense, qui parle notamment en fait Hurrard est en opposition politique avec un monsieur qui est appelé Coco Girouette dans la chanson. Donc on se moque un peu de lui, hein, Girouette comme une girouette quoi. Et en fait, Coco Girouette est un élu du bord opposé politiquement. Et en fait, il se passe une altercation. Il se trouve en plus de ça que Coco Girouette est un homme blanc.
0: D'accord.
1: Et donc Hurrard est noir. Et donc en fait, Coco Girouette agresse ce qu'on pourrait aujourd'hui appeler un acte gratuit de racisme. Il agresse Hurrard et en fait, les partisans d'Hurrard vont saccager sa maison.
0: D'accord.
1: Et donc, ce monsieur qui est surnommé Coco Girouette, il se trouve que c'est un monsieur Lota, de son vrai nom. Et donc, en fait, au cours de cette altercation, en fait, l'idée, c'est de dire vraiment, Coco Girouette, on en veut plus. Enfin, voilà, quoi. Laisse Hurrard tranquille, ses méthodes sont déplorables. Hurrard, lui, il a mis l'école laïque, etc. Ben, cette chanson, je pense que si elle est consignée dans le recueil dont je vous parlais en introduction, le recueil de Victor Corrida des années 20, c'est parce qu'en fait, c'est un hit de l'époque, c'est un tube de l'époque, et c'est devenu un classique dont tout le monde se rappelle. Alors que d'autres chansons, on ne s'en rappelle pas du tout, et on n'en a pas du tout la trace. Le recueil de partitions, si je ne me trompe pas, c'est une cinquantaine de chansons. On ne peut pas se dire qu'il n'y avait qu'une cinquantaine de chansons.
0: Oui.
1: Il y en avait forcément plus, et donc on a juste trace d'une cinquantaine d'entre elles. Et donc, pour moi, mais c'est vraiment ma théorie, hein. À ce stade, je n'ai pas plus de preuves que ça. Même si je sais que, par exemple, pour La Défense, qui fait référence à l'affaire du sac de la maison de Lota, cette affaire entre Hurrard et Lota a fait couler beaucoup d'encre dans la presse à l'époque. Donc, c'est logique que la chanson, soit restée. Et je pense qu'à l'époque, ça a été un hit. Et notamment un hit du carnaval, parce que le carnaval joue aussi un rôle dans la popularisation, dans la popularité des chansons. Le carnaval est ce moment où on va profiter pour dire tout ce qu'on ne peut pas dire, faire tout ce qu'on ne peut pas faire. On va tout transgresser, pardon. Et gros, c'est ça.
0: Le carnaval à l'époque, à cette époque des colonies?
1: Tout à fait. Tout à fait, à cette époque. Alors, il y a les travaux sur le carnaval à la Martinique restent à leur balbutiement, je dirais. Ça n'enlève rien à la qualité du travail, mais c'est vrai qu'il y en a pas tant que ça. Il y en a pas beaucoup, mais on sait que effectivement cette pratique du carnaval est une pratique très ancienne et qui prend sa source dans la société esclavagiste et coloniale. Avec des moments où les choses sont un peu en berne, enfin voilà, c'est timide, et puis à d'autres moments où c'est beaucoup plus dynamique et c'est beaucoup plus, voilà, donc comme tout mouvement culturel, en fait, finalement, il y a des moments où c'est tranquille et puis des moments où c'est plus, voilà, plus soutenu. Mais pour le coup, le carnaval reste vraiment une pratique très importante qui est respectée, qui est fêtée avec des costumes précis en fonction des jours gras, puisque le carnaval, il y a toute une tradition depuis, alors pour la Guadeloupe, depuis le premier dimanche de l'année, voilà, pour la Martinique, depuis, à partir de l'Épiphanie, c'est pas juste les jours gras, mais bon, il y a toute une tradition, et puis il y a une tradition aussi qui est très importante, c'est le concours de la chanson du carnaval. Et ça, c'est des concours qui se mettent en place à différentes époques, etc. La dernière période où le concours a été mis en place par Martinique, c'est après la Seconde Guerre mondiale. Et donc, en fait, on a vraiment une volonté d'avoir la chanson du carnaval comme on a l'élection des reines, des mini-reines et des reines-mères qui défilent dans les rues de Fort-de-France pendant les jours gras.
0: C'est marrant, on s'imagine pas une seule seconde que à cette période-là, on puisse déjà parler en effet de carnaval. Bon, après, c'était peut-être pas forcément le terme utilisé, mais en tout cas,
1: c'était le terme utilisé.
0: C'était déjà le terme utilisé. Ah, c'est incroyable.
1: C'est le terme. En fait, En fait, il faut vraiment voir ces sociétés comme des sociétés où aujourd'hui on dit qu'on voit de la violence partout sur les réseaux sociaux, etc. Je ne me permettrai pas de dire le contraire parce qu'effectivement, on assiste à des choses en direct de ce qui se passe dans le monde à une époque. Et je pense qu'il y a une trentaine d'années, on n'aurait jamais pensé voir ce genre de choses. Et donc, on voit les choses en direct, c'est cru, c'est montré de manière, voilà, de manière même voyeuriste parfois, etc. Mais il faut se dire que dans ces sociétés esclavagistes et coloniales, la violence, à tous ses niveaux existe. Elle est quotidienne, elle est permanente. Que ce soit entre le maître et l'esclavisé, entre le maître et son épouse blanche, entre l'épouse blanche et les esclavisés, entre les différents commandeurs qui vont gérer les ateliers de travail des esclavisés, etc. La violence, elle est permanente. Elle est permanente, elle est exercée à la fois en termes verbal, psychologique, physique, dans toute l'intégrité du corps humain possible, puisqu'il y a on torture les esclavisés quand ils n'ont pas fait ce qu'ils devaient faire, on les punit. Voilà, on leur coupe les oreilles, on leur coupe les tendons d'Achille. Enfin, voilà, il y a vraiment des pratiques extrêmement violentes. Dans une telle société ne peut pas se maintenir, je vous ai dit, entre 1635 et 1848. Une telle société ne peut pas se maintenir s'il n'y a pas des espaces de, comme on dit, de négociation, des moments où on permet un peu, on fait un peu sentir, voilà, il y a une soupape de décompression.
0: Une phase de décompression, oui, c'est ça. Mais
1: exactement.
0: Est-ce qu'on sait combien de temps ça durait, ces SAS? Parce que, est-ce que c'était assez récurrent, par exemple, plusieurs fois par semaine? Ou est-ce que c'était en fonction peut-être des maîtres aussi? Comment ça se passait?
1: Alors, encore une fois, c'est en fonction des maîtres, en fonction des espaces, en fonction des périodes. Il y a des périodes où il y a plus de révolte, donc on va être plus coercitif. Il y a des périodes où il y en a un peu moins. Alors, c'est Gilbert Pagot, qui est un historien martiniquais, qui disait que s'il fallait faire une moyenne mathématique, bien entendu, on comptabiliserait en fait à peu près une révolte d'esclavisés toutes les années et demie. Voilà, là, c'est mathématique, véritablement, c'est pas cela, mais si on devait faire une moyenne, c'est à peu près toutes les années et demie. Donc, ça donne un peu une idée. Mais au-delà de ces grands moments, si je peux le dire ainsi, sans vouloir hiérarchiser les choses, il y a le quotidien. Il y a les petits actes quotidiens. Par exemple, qu'un maître décide de permettre à ses esclavisés de cultiver le jardin créole et donc ce qui va être les produits de première nécessité pour se nourrir, d'avoir un petit jardin au niveau de chaque case. Ça, c'est aussi un moyen, un sas de décompression. Et donc, c'est un sas de décompression qui va être finalement dans le quotidien. Il y en a d'autres qui vont être, c'est vraiment des petites choses. Il peut y avoir de

0: Par exemple, quand les femmes esclaves décident de tuer leur enfant, okay. Et donc de perpétuer des infanticides. Et donc, par exemple, il y en a qui vont briser la fontanelle de l'enfant une fois qu'il naît, ce qui est un acte de résistance à la fois très violent, mais qui reste sur un individu, sur l'échelle... voilà, quoi. L'idée, c'est pas de dire que l'acte n'est pas grave dans mon propos, c'est pas ce que je cherche à dire, mais c'est pour dire que ça reste un individu à un moment précis. Mmh. Voilà. Donc, et donc, il y a plein de choses qui sont mises en place. Il y a aussi les empoisonnements. On va empoisonner le maître qui a l'habitude de sortir de sa chambre pour aller violer les esclavisés de la plantation ou les esclavisés qui dorment dans la maison parce que ce sont des esclavisés domestiques. Ben, en fait, on va lui donner soit une tisane qui le rend impuissant, soit quelque chose qui le fait dormir, ou on va carrément attenter à sa vie et donc essayer de le tuer ou le tuer. Donc il y a plusieurs formes comme ça d'actes de résistance, de la même manière qu'on va avoir plusieurs formes de sas de décompression. Donner à ses esclavisés un peu plus d'alcool de canne, donc de tafia, que d'habitude qu'à l'accoutumée. Permettre une récréation peut-être plus longue par moment. Permettre aussi en Martinique ce qu'on va appeler le petit marronnage, ce qui ne veut pas dire hiérarchiquement qu'il est inférieur, qu'il serait inférieur au grand marronnage, mais la Martinique n'étant pas très étendue, il y a une petite superficie, hein, un peu plus de 1200 km², ben en fait, en Martinique, on permet une forme de vagabondage à certains maîtres, à certains esclavisés, et donc on les laisse partir une semaine, deux, trois jours, et quand ils reviennent, on leur donne un châtiment à mettre entre guillemets plus ou moins léger, ça reste des coups de fouet quand même, mais voilà, plus léger pour leur permettre de retourner au travail, parce qu'on savait que là, bon, fallait que 2-3 s'en aillent pour, entre guillemets, je caricature, revenir dans de meilleures dispositions. Voilà, je veux dire les choses comme ça, c'est très schématique, hein, faut pas penser que c'est mon avis, hein. Mais je rapporte juste de manière, j'essaie de transmettre de la manière la plus facile possible. Et donc en fait tout ça c'est des sas effectivement de décompression qui sont voilà, encore une fois, la loi, l'esprit de la loi, les individus, il faut pas oublier ça. On a tendance à raconter cette histoire de l'esclavage avec des blocs, les maîtres, les colons, les esclavisés, mais en fait ça reste des individus avec des parcours personnels. Par exemple, il y a des choses dont on parle pas, mais c'est que souvent quand les maîtres à une certaine époque avaient des enfants avec leurs esclavisés, jusqu'à une certaine époque, la législation française faisait que le maître était obligé de reconnaître son enfant, ou en tout cas de lui donner un morceau de terrain, un lopin de terre. Et donc cet esclavisé, parfois, cet enfant qui était libre, se retrouvait parfois à la mort de son père, à être propriétaire de leur mère qui était esclavisée, ou de leurs sœurs qui sont nées, donc c'est leur sœur côté maman, qui est née après d'une union avec un esclave. Et donc, en fait, pour le coup, la sœur, elle est l'aînée esclave, et donc ils se retrouvent propriétaires de leurs frères, de leurs sœurs, de leur mère, de leurs oncles, de leurs... Voilà, c'est aussi des schémas qui arrivent. Et donc, en fait, en se retrouvant propriétaires, certains vont agir comme de véritables maîtres, tels qu'on le voit dans les films états-uniens, et puis d'autres vont vivre en parfaite harmonie, en fait, sans créer de cette hiérarchie. Et donc voilà, mais civilement, pour l'État, en termes de papier, en termes juridiques, ils ont le statut d'esclavisé et le libre de couleur, donc cette personne noire qui n'est pas esclavisée est propriétaire d'un ou de plusieurs membres de sa famille. Ça fait aussi partie des trajectoires.
1: Oui, donc ça fait beaucoup d'éléments en fait qui s'entremêlent. En plus, on vient rajouter les années. Enfin, c'est énormément de choses. Et justement, comment aujourd'hui on réussit à avoir autant d'informations, sachant que tout a été avec le temps et avec plein d'autres raisons dont on a déjà beaucoup parlé. Il y a beaucoup de choses qui ont été effacées. Comment aujourd'hui on réussit à avoir quand même ces informations-là? C'est passé par le biais de la musique? Est-ce que c'est passé par le biais de la littérature? Par comment on a toutes ces infos aujourd'hui?
0: Eh bien, tous ces biais.
1: Ok, j'adore faire des questions avec les réponses à l'intérieur.
0: Non, mais ça montre, en fait, déjà, ça montre que je suis assez contente. C'est plutôt clair ce que je veux dire.
1: Oui.
0: Mais en fait, il y a d'abord les sources primaires, enfin, les sources premières.

premières qui vont être tout ce qui relève des procès-verbaux, des inventaires, des inventaires chez les notaires. Voilà, exactement. Ce qui, pour vous et moi aujourd'hui, c'est-à-dire, imaginez que demain, votre inventaire, enfin, la liste de vos biens chez le notaire serve de source et d'archives pour des historiens dans 100 ans, 150 ans, des historiens, historiennes. Mais en fait, on s'en sert parce qu'en fait, c'est comme ça qu'on voit que telle ou telle personne est propriétaire et donc on remonte les arbres généalogiques. Ça permet d'avoir tout ce que je vous ai raconté, ça permet, et là, je me base sur les travaux de mes collègues, hein, parce que moi, c'est un travail que je ne fais pas. Puisque c'est déjà fait, voilà, en tout cas partiellement, et donc c'est à refaire puisque c'est très bien fait, mais c'est comme ça que mes collègues vont me dire, mais oui, mais un tel était propriétaire de telle habitation, et comme il était propriétaire, mais c'est le parent de celui-là, etc. Et donc grâce à ça, déjà on revient aux individus et au parcours individuel, et puis certains de mes collègues font ce qu'on appelle des prosopographies, où en fait ils suivent un ou plusieurs de leurs personnages, des individus qu'ils identifient grâce aux archives, et comme ça ils découvrent comment ils ont circulé, comment ils ont évolué, grâce notamment à par exemple des listes de passagers sur un bateau, tel conseil municipal parce que la personne a siégé dans tel ou tel conseil municipal. Voilà, grâce à ça on a ce genre de lien. Après, on va enrichir tout cela et compléter cela avec la littérature, avec aussi la méthode de critique des sources, puisqu'on nous apprend en tant qu'historien, historienne, à critiquer les sources, comment elles sont constituées, par qui, pourquoi. C'est pour ça que, par exemple, on est tout à fait capable de vous dire que nous n'avons pas la parole des esclavisés dans les archives traditionnelles, à part dans des procès-verbaux ou dans des heures de procès, où là, on va interroger un esclavisé sur telle ou telle situation, et donc il va répondre. Mais si c'est pas par ce moyen-là, on n'a pas leur parole de manière générale. Après, grâce aux chansons, on a un certain nombre d'éléments, mais encore une fois, il faut prouver que la chanson vient bien de telle époque et était chantée par telle ou telle personne, ce qui est encore plus difficile. Mais en tout cas, dans le récit, et si par exemple on revient à la Défense, l'exemple que je vous donnais tout à l'heure, ben en fait, à travers la Défense, on a un récit de cette affaire, de notre point de vue, enfin du point de vue musical. On ne sait pas qui l'a écrite, on ne sait pas qui l'a chantée, mais on a cette trace de ce récit qu'on peut tout à fait confronter avec la presse de l'époque, comme je le disais, où dans la presse, on a parlé pendant plusieurs semaines de cette affaire et de cette altercation entre Hurard et Nota. Et donc, on fait vraiment un travail un peu de détective, et en même temps, on confronte tous ces éléments. Et c'est grâce à ça qu'on arrive à écrire quelque chose de factuel et à pouvoir dire, bon ben voilà, les choses se sont certainement passées ainsi ou ainsi, en sachant que notre place n'est pas ni de juger, ni d'altérer. Voilà, nous on est dans les faits, et uniquement les faits à la lumière des éléments que nous avons.

0: Alors c'est pareil, on revient un petit peu finalement, c'est assez chronologique, hein, on essaye en tout cas ce podcast, on revient un peu à notre ère actuelle. Comment la génération actuelle antillaise perçoit cette mémoire, comment ça se vit au quotidien, puis bien sûr forcément la mémoire musicale aussi, puisqu'on a beaucoup parlé de ça. On voit de plus en plus d'artistes émergents, comment c'est du coup?
1: Wow, c'est une belle question.
0: Ah, je ne trouvais pas, pourtant, je trouvais qu'elle était très mal formulée. Mais
1: Non, mais c'est surtout que c'est une question qui ouvre plusieurs tiroirs.
0: D'accord.
1: Non, en fait, je pense qu'en premier lieu, il y a clairement une méconnaissance de nos musiques. Et donc je pense que j'espère que ça répondra à la question, mais il y a vraiment cette conception, voilà, les musiques du soleil qui apportent de la joie, etc. et tout, et on n'a pas justement ce qu'on vient de faire vous et moi à travers vos questions, où j'ai pu vous dire bon ben voilà, il y a plus que ça, c'est pas juste ça, quand bien même il y a des musiques, il y a des chansons qui ont cette vocation de chansons de divertissement, etc. et tout, ben il n'y a pas que cela. Il y a d'autres choses, et c'est des musiques, c'est des chansons qui reprennent en termes d'ADN, déjà en termes musical, toute cette histoire, mais qui en plus de ça, dans les textes, vont reprendre un certain nombre de codes, etc. Et donc je pense que la première difficulté qu'on peut rencontrer aujourd'hui, c'est vraiment que nos musiques soient appréhendées à la lumière de notre histoire. Et ça, pour le coup, je pense que c'est pas quelque chose qui va de soi, pour plein de raisons. Je veux pas faire trop de digressions, donc je m'en lancerai pas là-dedans. Mais je pense que ça fait que ça complexifie une espèce d'amour et de désamour, en fait, dans la façon dont, comment dirais-je, dans la façon dont nos musiques sont diffusées, dont on parle de nos musiques. En fait, à la fois, on est content parce que nos musiques sont écoutées de par le monde, etc. Mais en même temps, il y a cette méconnaissance qui fait que elles sont mal appréhendées. Et donc, dans cette mauvaise appréhension, ben, ça réveille en fait toute cette histoire dont j'ai déjà parlé longuement, et tous ces rapports de domination qui montrent bien que, ben, en fait, on aura beau faire ce qu'on veut, on va toujours rester un peu... C'est Valérie Giscard d'Estaing qui disait que les dômes sont les danseuses de la France. Et donc, en fait, on est un peu voué à toujours rester les danseuses de la France, quoi.
0: Donc, parce qu'il y a vraiment une volonté des artistes aujourd'hui d'essayer de mettre cette histoire en avant?
1: Je ne sais pas.
0: Ça dépend
1: dire,
0: certainement
1: je ne sais
0: peut-être
1: pas,
0: aussi
1: je,
0: des
1: je
0: artistes.
1: Sais que ça, voilà, je pense que ça dépend des artistes et ça dépend de leur parcours, de leur choix personnel, individuel et en termes de storytelling aussi pour leur carrière. Après, je pense que certains montrent bien qu'ils ont cette volonté, mais comme je leur dis souvent, vous êtes les ambassadeurs en fait de notre culture, de notre histoire, et donc c'est à vous, quand vous passez dans les médias mainstream et que vous avez droit à la parole, à vous de savoir comment vous en parler.
0: Ça fait beaucoup de poids sur les épaules d'un artiste aussi, peut-être.
1: Beaucoup de poids, mais pour le fond, c'est son choix de devenir artiste et de parler de notre histoire, en fait. C'est-à-dire que ceux qui ne veulent pas en parler, mais que ceux qui en parlent le fassent bien, le fassent correctement. Et pour le coup, c'est eux qui ont fait le choix. C'est-à-dire que personnellement, moi, je ne suis pas passée, j'ai pas écrit des DM pour dire. Est-ce que tu veux parler de notre histoire? Enfin, voilà, c'est pas moi, c'est eux qui, dans leur façon de se présenter, dans leur façon de dire un certain nombre de choses, ont choisi d'en parler ou de ne pas en parler. Et donc, s'ils choisissent d'en parler, c'est à eux d'adresser ce discours-là. Et on le voit à travers l'exemple de Kassav, où en fait, Kassav, c'est ce groupe qui naît à la fin des années 70, qui crée une musique qui va révolutionner le monde, le zouk. Et en créant le zouk et en faisant cette musique, Kassav, c'est un projet de politique culturelle. C'est-à-dire, c'est des artistes qui choisissent de défendre une politique, de défendre une identité, d'avoir une posture revendicative, quand bien même on a l'impression que c'est parce qu'ils racontent leurs chansons, mais quand on prend leur prise de parole et leur prise de position dans les médias hexagonaux, ben en fait, ils ont toujours le même discours, c'est-à-dire qu'ils disent, voilà, notre histoire, c'est ci, c'est ça, et en fait, on sent qu'ils se sont tous mis d'accord sur ce qu'ils allaient dire, en fait. Et donc, aujourd'hui, c'est ce que la nouvelle génération...
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5: La mécanique aléatoire, c'est une heure de musique prise au hasard dans la discothèque de Canal B. Et on commence aujourd'hui cette émission avec les Météores.

Les Meteors avec Shot So Loud, un titre de 1981 tiré d'Eden, le premier album de ce groupe londonien que certains ont présenté comme la réponse britannique aux Cramps. Ouais, facile et réducteur. Eux prétendaient être le seul véritable groupe de psychobilly d'Angleterre, et ça doit être vrai, parce que si vous me demandez de vous citer un autre groupe de psychobilly anglais, j'en serais bien incapable. Les Meteors, encore une fois dans les mécaniques aléatoires, avec Attack of the Sorkmen. Les Sorkmen, qui entre parenthèses, étaient le nom que s'étaient donné les fans inconditionnels du groupe que l'on a entendu beugler au début de ce morceau. 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

Encore des Anglais, ou presque. À l'instant, c'était les Hells avec It's the Devil, un morceau tiré de leur premier album éponyme sorti en 2003. Et quand je dis album, c'est plutôt un mini-album. Ce groupe, les Hells, a été fondé par Kevin Morpugo, alias Philly Kev, un Américain de Philadelphie, qui en 2000 est parti s'installer à Londres. Avant ça, ce garçon avait déjà un pied dans la musique. En 89, il avait fondé avec son frère Mac le groupe Dandelion, un groupe d'obédience grunge. Après la dissolution du groupe en 96, il avait rejoint les Latimer, un autre groupe de Philadelphie, mais là, comme second guitariste. Une place un peu frustrante, du moins, je le suppose, qu'on a été le leader d'un groupe. The Hells, encore une fois, dans la mécanique aléatoire, avec Daddy's Soul Donut.

Tift à l'instant avec Yes. Je viens de vérifier, c'est bien ce que je pensais. Hein. Ce groupe vient lui aussi de Philadelphie. Et ce qu'on vient d'écouter, ce titre Yes, c'est tiré d'un mini-album sorti en 2003 et intitulé Sex Cells. En 2005, on aura droit à un véritable album, mais ça sera le seul puisque le groupe splittera l'année suivante. Et la chanteuse du groupe, une certaine Santi White, en profitera pour se lancer dans une carrière solo plutôt fructueuse sous le nom de Santi Gold. On va rester en 2003, mais là avec un groupe new-yorkais. Ce groupe new-yorkais, c'est les Yeah Yeah Yeahs. Les Yeah Yeah Yeahs dans la mécanique aléatoire.

Rich, le morceau qui ouvre le premier album des Yeah Yeah Yeahs. Cet album, c'est Fever 2L, un album qui a fait beaucoup d'effets à sa sortie. Vous connaissez certainement cette fameuse phrase d'un journaliste du NME à propos de cet album, hein, qui a écrit dans sa chronique, je cite, « Après l'avoir écouté, j'ai fumé une cigarette ». Bon, vous avez compris l'allusion, j'espère. Et bien maintenant que cette cigarette est fumée, je vous propose de remettre ça, les Yeah Yeah Yeahs, dans la mécanique aléatoire, avec Black Tongue.

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1: 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Chris Spedding qui a abandonné à l'âge de 9 ans le violon pour la guitare, au grand dam de ses parents, eh bien il est devenu à partir des années 60 le musicien, le guitariste de session le plus demandé au Royaume-Uni et ailleurs certainement aussi. Il a dû jouer sur la moitié des albums publiés entre 1965 et 1990, par exemple sur ceux de John Cale, de Brian Ferry, d'Elton John, de Donovan et de Mylène Farmer. Oui, oui, de Mylène Farmer. Sans oublier, bien sûr, sur celui des Sex Pistols. Du moins, c'est ce que disait la rumeur et ce que dit parfois encore la rumeur. Chose que Chris Spedding a toujours démentie.

While in the Street, la reprise de Garland Jeffries par Chris Spedding avec Dans les cœurs sur ce morceau, Chrissy Hynde's Future Pretenders. On poursuit cette émission modeste mais géniale avec Ed Schrader's Music Beat.

Pantomime Jack, un titre tiré de Party Gel, le deuxième album de ce duo de Baltimore, un album sorti en 2014. Au départ en 2009, Ed Schrader's Music Beat, c'est le projet solo d'Ed Schrader, ce qui explique le nom du groupe. Mais très vite, en 2010, il va demander à Devlin Rice de le rejoindre pour le meilleur et pour le pire. Ed Schrader's Music Beat dans la mécanique aléatoire avec Laughing. 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

Tim Hardin avec You Got Reputation, un titre tiré d'une compilation sortie en 1994 nommée Un Gun to a Dream. Sur cette compilation, on trouve les deux premiers albums de Tim Hardin, plus toute une série de titres inédits enregistrés entre 1964 et 1966. Et c'est le cas du morceau que l'on vient d'écouter, comme celui qui va suivre. Tim Hardin dans la mécanique aléatoire.

Tim Hardin en 1965 avec How Time Flies. Tim Hardin qui a commencé sa carrière musicale au tout début des années 60 en jouant du blues. En 1964, il va enregistrer un premier album pour Columbia Records. Columbia Records qui n'est pas convaincu par le résultat et qui décidera de ne pas sortir cet album. Ils reviendront sur cette décision 5 ans plus tard par pur opportunisme. Son premier album officiel donc sortira chez Verve Records où là il passe du blues au folk, style musical dont il deviendra une des références. Bon, à part son addiction à l'héro et sa phobie de la scène, ce garçon avait tout pour faire une belle carrière qu'il n'a pas fait. À sa mort en 1980, Bob Dylan a dit de lui qu'il était le plus grand après lui. Après lui, non, ça il ne l'a pas dit, mais peut-être pensé.

My Friend Jack, The Smoke, My Friend Jack, un single de 1967 que l'on retrouve sur l'album It's a Smoke Time, le seul album de ce groupe anglais sorti la même année. Un album qui contient en fait l'ensemble des singles sortis par le groupe à l'époque, à part trois titres. À l'origine, cet album est sorti sur un label suédois et a été distribué qu'en Allemagne. Pourquoi ? Eh bien, je vais vous le dire. Quand il est sorti en Angleterre, la BBC l'a censuré et interdit d'antenne en raison des paroles qui font référence à la drogue. Référence suggérée, mais ça a suffi pour que le morceau soit banni des antennes de la BBC. Mais dans le reste de l'Europe, ça n'a pas été du tout le cas. Au contraire, ça a plutôt bien marché pour eux, et particulièrement en Allemagne, où ce titre va faire un carton, ce qui explique la sortie locale et ciblée de cet album, disponible aujourd'hui, heureusement, dans le monde entier. The Smoke, encore une fois, dans la mécanique aléatoire, avec It's Just Your Way of Loving.

Bread en 1972 avec Mother Freedom, un morceau tiré de Baby I'm a Want You, leur meilleur album, paraît-il. Je n'ose pas imaginer les autres. Alors pourquoi vous l'avoir passé si je n'aime pas ce qu'ils font? Eh bien, tout simplement, si je ne le fais pas, personne ne le fera ici. Hein.

The Monochrome Set, It's Frank, sous-titré Sly Return, qui est l'autre version de leur premier single sorti en janvier 1979. Cette version que l'on vient d'écouter date de décembre 1979 et je l'ai trouvée sur une compilation nommée Volume, Contraste, Brillance, Volume 1. Et sur cette compilation, on trouve aussi L'étranger singulier, et oui, c'est comme ça qu'il a été perçu à l'époque, Aino Symphony Death Grounds, Monochrome Set dans la mécanique aléatoire.

Ecolig, c'est le titre de ce morceau chanté en danois, tiré d'un film espagnol de Fernando Arrabal de 1971, nommé Viva la Muerte. Ce film traite de la guerre d'Espagne, vu à travers les yeux d'un enfant. Il sera interdit en Espagne à sa sortie. Bon, rien de surprenant, mais aussi bizarrement en France. Comme quoi, hein. Il faudra attendre 1981 et l'arrivée de la gauche au pouvoir pour qu'on puisse enfin le voir ici. Et une dernière info avant de se quitter, ce titre, je l'ai trouvé sur une compilation appelée Ciné-Musique Volume 3. Et l'auteur, l'autrice de cette chanson, c'est Greta Agads, pionnière de l'enseignement musical pour les enfants au Danemark. Mais ça, tout le monde le sait. 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
3: Bonjour et bienvenue dans Gymnastique sonore, une émission de l'association Bande Magnétique qui vise à développer vos biceps auriculaires grâce à des exercices hebdomadaires savamment élaborés par les auteurices. Aujourd'hui, on écoute Là où se rejoignent les rivières, un essai radiophonique d'Antoine Richard, à mi-chemin entre documentaire et fiction, qui prend sa source à Montbéliard, ville dans laquelle grand nombre de rivières ont été détournées, enfouies, canalisées, et qui tente de faire apparaître les liens invisibles qui relient entre eux les habitants d'une ville en profonde mutation, où il semble devenir de plus en plus compliqué de communiquer. À travers la métaphore d'une incroyable et inexpliquée montée des rivières, cette pièce convoque un paysage de voix d'habitantes de la ville, dont les récits et histoires intimes semblent remonter à la surface à mesure que la ville disparaît sous l'eau.
4: J'entends quelque chose.

0: au loin. Des voix. Est-ce que c'est vraiment réel ?
1: Je pars.
0: Je pars.
2: On dit.
3: On dit.
4: On dit que les vallées deviendront des lacs.
3: Que les vallées deviendront des lacs.
4: Que viendra le temps long de l'érosion. Et qu'il faudra attendre qu'il y aura des villes au fond des lacs.
3: Attendre.
4: On dit que subitement des vaches apprendront à nager par la force des choses, mais que les ponts et les gares couleront à pic. On dit qu'une zone de confluence est une zone de remous, qu'on ne peut pas savoir jusqu'où montera l'eau, que lorsqu'on ne sait pas, il est temps de formuler des questions.
3: On dit
5: qu'il y aura des villes.
2: Qu'il y aura des villes.
3: Qu'il y aura des villes.

0: Et toi? Dis-moi. Qu'est-ce que tu vois?
1: Moi, je suis partie à 4 ans. C'était pas facile. C'est un souvenir que je n'oublierai jamais, hein, parce que on n'oublie jamais d'où on a commencé. C'est le point de départ, c'est le point de force, c'est là où j'ai réussi, on va dire, bah, pas ma vie, mais j'ai réussi quand même à surmonter les difficultés, tout ça. Donc, c'est comme mon pays, c'est comme mon bled, on va dire. Et je visiterai tout le temps. Hein. J'espère que mon frère, il ne veut pas déménager, parce que s'il déménage, je ne sais pas où aller. Quand je suis partie, c'était vraiment difficile. J'étais vraiment triste. Parce que j'ai dû laisser les gens que j'aime, mon frère, ma famille, mon école, et même mon chat, Bicha. Bicha, je l'aimais vraiment beaucoup parce qu'elle était toujours là avec moi quand je sortais pas l'été, quand tout le monde partait en vacances. Du coup, j'étais toute seule avec elle, elle me tenait compagnie. Et je l'ai laissée là-bas, à Montbéliard.
2: On dit que subitement des vaches apprendront à nager. Par la force des choses.
1: Bah, je vais donner à des amis pour en prendre soin.
2: Mais que les ponts et les gares...
1: Mais malheureusement, ils l'ont pas gardé très longtemps.
2: Coulera un pic.
1: Ils ont pas pris soin d'elle. Et du coup, elle est partie, elle s'est enfuie vers le lac. Du coup, quand je suis rentrée chez moi, j'étais vraiment triste. Mais c'était un mal pour un bien, parce que je savais que le lendemain, j'allais quitter la ville. Et je suis partie le lendemain. Et c'est drôle, depuis que je suis partie, j'arrête pas de faire un rêve super chelou.
3: L'alan.
0: La lisaine.
1: Presque tous les nuits.
3: La schlif.
0: La savoureuse.
1: Il y a Bicha dedans.
3: Le canal du Rhône-Rhin.
0: La mochte.
3: Le canal des fossés.
0: Le canal de la prairie.
3: Le Doubs.
0: La source du Mont Christ.
2: Quelqu'un a demandé.
3: Le Rupt.
2: Comment savoir combien de vaches se mettront subitement à nager?
0: La sabre.
2: Et qu'en sera-t-il des autres espèces?
3: Le grand.
1: Et là, j'entends quelque chose.
2: Nous avons répondu.
0: Le ruisseau des Épenotes.
2: Que nous ne savions pas.
3: Le moine.
1: Un truc bizarre.
0: Le ruisseau du Mont.
1: Mais je ne vois rien.
2: Et quelqu'un a demandé.
3: Le ruisseau du Rorbe.
2: Comment être certain qu'aucun pont,
0: la Lougue,
2: qu'aucune gare ne se mettra à flotter.
3: La Ronceuse.
2: Qu'aucune île, subitement, ne se formera.
0: Le ruisseau des Valettes.
1: Tout a disparu.
3: Le ruisseau du pont du Rhône.
0: Le ruisseau de l'étang.
2: Nous avons répondu simplement que nous ne savions pas.
3: Le ruisseau de la Madamelle.
1: Qu'est-ce qui va remonter encore?
0: Le ruisseau des Noyers.
2: Nous avons répondu.
3: Le ruisseau de la Goutte au Sein.
2: Que nous pouvions tout imaginer.
0: La Brobeuse.
2: Et nous avons répondu.
0: Le Seille.
2: Qu'il y a des choses qui échappent.
3: Le Grignon.

C'est presque apaisant. Et ce rêve, je le vois, enfin, ça commence, on est au marché de Noël avec mon frère. Il y a des cabanes, il y a des chocolats chauds partout, la décoration est agréable, il y a le Père Noël. C'est un moment fort parce que c'est la première fois où je sors avec mon frère et qu'on fait quelque chose entre frère et sœur. Donc on marche, on se balade, et d'un coup, je sens mes pieds mouillés. Donc je ne comprends pas pourquoi. Je regarde mes pieds, je me dis c'est un petit peu bizarre, donc je demande à mon frère, je dis qu'est-ce qui se passe? Il me dit bah si t'as froid, bah vas-y, on rentre. Donc on rentre vers le parking Volotte, c'est un parking souterrain de Montbéliard. Et là on se rend compte qu'il est rempli d'eau. C'est super chelou, on peut même pas rentrer dedans. Et là j'entends un truc bizarre. Y a quelque chose. Un bruit qui vient dessous. Un truc qui vient du sous-sol. Je demande à mon frère, t'entends ce que j'entends? Et je vois qu'il flippe. Et là, je comprends qu'il faut absolument partir.

0: On dit que les vallées deviendront des lacs, que viendra le temps long de l'érosion, et qu'il faudra attendre qu'il y aura des villes au fond des lacs. On dit qu'une zone de confluence est une zone de remous, qu'on ne peut pas toujours savoir ce qui flottera et ce qui coulera.
1: Et toi, dis-moi, qu'est-ce qui remonte maintenant ?
2: Des roues, des bus retournés, une montagne de sable, un crocodile, des burgers du Quick, des bottes, la mairie de Montbéliard, des cadenas.
1: Et toi, qu'est-ce que tu vois ?
3: Des taches d'huile, des taches d'essence, des tickets de parking, une plaque d'immatriculation d'une Peugeot 206, une plaque d'immatriculation d'une Peugeot 407. Une plaque d'immatriculation d'une Peugeot 105.
1: Et toi ?
3: Une plaque d'immatriculation.
4: Un squelette, un beignet,
3: une Peugeot 3008.
4: Une guirlande, un godillot de chasseur.
3: Une plaque d'immatriculation d'une Peugeot 406.
4: Un cercueil vert.
3: Un prospectus.
4: Une valise blindée.
2: Le labyrinthe du Pré-la-Rose.
3: Deux barrières rouges et blanches.
4: Un fauteuil handicapé.
2: Des autocollants de passage piéton.
4: Un avion radar.
3: Des voies publiques.
2: Un ordinateur,
4: un mannequin nu,
3: un rat,
5: une noix d'Amérique,
2: une prison sans détenu,
3: trois souris,
5: un squelette de bois constrictor,
3: une fouine,
5: une feuille de palmier,
2: le lycée Armand Peugeot,
3: 15 voitures,
5: une canne à sucre des Antilles,
3: 4 voitures blanches,
4: un collier de bois,
5: un bâton de sourcier.
1: Et ensuite,
6: beaucoup d'outils en bois, des roues de bagnole, des jantes, des châssis en bois, caisses en bois, des mécanismes, des outils.
1: Et
6: une pince coupante.
7: Une pince coupante.
6: Une pince plate.
7: Une pince plate.
6: Une pince universelle.
7: Une pince pour
6: circlips.
7: Une pince pour circlips.
6: Une pince multiprise. Une pince de côté. Une pince à voile. Une pince à plomber.
7: Une pince à voile. Une pince à plomber.
8: Et puis il y a cette randonnée à Montéchereau.
7: Une tenaille de menuisier.
6: Une tenaille de menuisier.
1: Raconte-moi.
8: Ces pinces rouillées.
7: Une tenaille à Tila.
8: Ces pims à la confiture dans mon sac d'écolière.
7: Cisaille universelle.
8: Cette déception sur la pointe de mes pieds après la visite du
7: France.
8: Musée de la pince.
7: Une pince à découper les fils vernis.
8: Le musée
7: Cisaille
8: de la pince.
7: C216.
8: J'ai 8 ans.
1: Et ensuite ?
8: Et ensuite ?
7: 18 moins 7, 11.
8: Il y a ce retour en bus.
7: 18 moins 8.
8: Où je 10, repense à un cours de maths 18, de CE1.
7: 9.
8: Ce concours de calcul mental entre les filles et les garçons.
7: 18 moins 11, 7.
8: Je fais alors l'équation.
7: 18 moins 12, 6.
8: Il me reste 11 ans à vivre à Montbéliard 5, avec mes parents 18, avant de vivre ma vie à moi,
7: 4,
8: loin d'ici.
7: 18 moins 15.
8: Et ce jour-là,
7: 3,
8: j'ai commencé le décompte.
7: 18 moins 16, 2. 18 moins 17.
1: Et
7: 1. Carton de vaisselle. 2 cartons de cahiers.
1: Et alors ?
8: Et enfin,
7: un carton de chaussures,
8: il y a cet anniversaire tant attendu qui me conduit dans cette nouvelle vie à Lyon avec mes bouquins,
7: un carton de partition,
8: mon bureau
7: un violon,
8: et mon canapé lit. Et puis plus tard,
7: 8 cartons de livres, 2 cartons de vaisselle,
8: il y a cet email,
7: 3 cartons de chaussures,
8: qui me nomme prof remplaçante,
7: cadre, un vrai lit, 2 cartons de linge
8: à Montbéliard.
7: À Montbéliard. Le musée de 18-10, 18-12. Collège Pierre Brossolette, collège Mozart.
1: Et ensuite,
7: collège Paul Langevin.
8: Et donc j'emménage à 500 mètres à vol d'oiseau de la colline de mon enfance.
7: Collège Anatole France.
8: Et à 2 pas de la fenêtre de ma classe de CE1.
7: Lycée Louis Aragon.
1: Et là,
7: lycée Georges Colomb.
8: Et là je rencontre des élèves, mais plein d'élèves.
7: L'arabe.
8: Qui parle plein de langues.
7: Le français.
8: Ajar, qui me demande très sérieusement : mais il est où ton fouet, madame ?
7: L'anglais.
8: Ilkay, qui ne savait pas que sa culture et sa langue comptaient.
7: L'espagnol.
8: Fatou,
3: le russe,
8: Saliou et tant d'autres.
3: Le grec.
8: Et tous m'ont ouvert les yeux
3: le bosnien,
8: sur ce qui était là,
3: le portugais,
8: tu et silencieux.
3: Le roumain,
8: noyé.
3: Le turc.
8: Et devant moi depuis toujours.
3: Le serbe-croate. Le tchèque. Le slovaque. Le tzigane. Le mandarin.
8: Ta langue te tuera.
3: Le diakonké.
8: Cette phrase me revient. C'est une phrase de mon père.
3: Ta langue te tuera. L'ukrainien.
8: Toujours inquiet des remous que pouvait provoquer le fait de se dire les choses. De les nommer.
3: Persan.
8: Ta langue te tuera.
3: Le peul.
8: Si ça se trouve, c'est ça qui m'a conduite à devenir prof de langue.
3: Le bambara.
8: Ta langue te tuera.
3: Le wolof.
8: Impossible de me résigner à cette injonction au silence.
3: Le lingala.
8: Cette injonction héritée.
3: Le romani.
8: Familière.
3: Le chimie.
8: Privée.
3: Le mangla.
8: Mais surtout culturelle.
3: Le soninke.
8: Enfin, une culture bien d'ici.
3: Le pashto. Le dari.
1: Et puis
3: le rif.
8: Et puis il y a ces allers-retours.
3: L'ourdou.
8: Ces chemins de fer et ces autoroutes que je sais emprunter désormais.
3: Le malinke.
8: Et qui me rappellent souvent.
3: Le tchoula.
8: Que pour survivre à Montbéliard.
3: Le swahili. Le somali.
8: Il faut en être parti. Et savoir explorer les chemins qui mènent ailleurs.
3: Le soufi. Le poulard. Le sileti.
1: Et maintenant.
3: L'amarique.
8: Et maintenant, il y a ce compromis dans ma tête.
3: Le baoulé.
8: Cet espace d'échappée dans ma tête.
3: Le kimbundu.
8: Qui fait que je suis bien.
3: Le kirghiz.
8: Ici.
3: Le diakonké.
9: À Montbéliard.
3: Le soninké. Le pashto. Le dari.
9: J'entends quelque chose.
3: Le rif. L'ourdou.
9: Au loin.
3: Le poulard. Le malinké.
9: Des fois.
3: Le tchoula. Le swahili. Le somali. L'ukrainien.
1: Donc on se met à courir pour se mettre à l'abri.
3: Kabyle,
1: donc on passe derrière le château, on traverse le parc Pré-la-Rose, et là on arrive sur le pont de la Lampe. J'hallucine. Il dépasse presque plus.
3: Le gitan.
1: Et là je comprends qu'il se passe quelque chose avec les rivières.
3: Le bambara.
1: C'est incroyable. Elles sont en train de déborder.
3: Le wolof.
1: De partout. Et là il y a mon frère qui me dit, trouve un point en hauteur, je vais chercher notre oncle. Et il s'en va. Et donc j'arrive au pied de la côte de la Petite Hollande. La Petite Hollande, en fait, c'est la ZUP de Montbéliard. Et c'est le quartier de ma pote Kautar. Kautar, c'est une personne très importante parce que quand je suis arrivée à Montbéliard, je ne connaissais presque rien. Et du coup, c'est elle qui m'a fait découvrir Montbéliard et les alentours. Ça m'a vraiment touchée. Alors c'est un quartier, voilà, qui était très important pour moi parce qu'il y avait ma pote. Mais... au final, la Petite Hollande, je n'aimais pas trop y aller parce que je me sentais inférieure aux autres étrangers qui vivaient déjà là-bas parce que je n'avais pas de papier et on n'avait pas le même train de vie. Donc je grimpe la côte à toute allure. Une fois arrivée à la Petite Hollande, j'essaie de trouver une place pour observer la ville. Et là, j'hallucine. La ville est devenue un lac. La ville est devenue un lac. C'est incroyable. J'ai rien vu venir.
5: Un buffet de cuisine de corps en chêne, hérité de ma grand-mère. Une armoire en chêne, hérité de ma grand-mère. Un chevet assorti avec dessus en marbre rouge. Hérité de ma grand-mère. Un chevet en merisier massif, plaqué merisier. Donné par ma grand-mère. La tête du lit de mon grand-père. Une machine à coudre manuelle et portative.
0: Quelqu'un a dit qu'on peut tout prédire.
5: Une machine à coudre électrique.
0: Si on s'appuie sur ce qu'on sait.
5: Un grand couteau à jambon.
0: Sur ce qui est.
5: Un petit couteau de cuisine usé. Trois cuillères en bois, dont une...
0: Quelqu'un a dit qu'il existe des théorèmes.
5: Une théière en tôle émaillée.
0: Qu'il existe des vérités. Que nous avons des outils.
5: Un service en faïence
0: qui d'autre, si pas nous,
5: avec motif en liseré bleu. Des fourchettes et cuillères dépareillées de tous les jours, en inox de qualité. Un verre de mariage dépoli, avec la lettre L peinte en blanc et doré. Une jarre à confit en céramique vernissée jaune. Un pingot en céramique vernissée jaune. Un ensemble de pots de conservation en tôle émaillée. Papier. Une grande marmite avec des verres. En tôle émaillée.
1: Et toi? Dis-moi.
10: Grève de 69, des peintres pistoleurs, 100 pistoleurs en grève de l'occlusion pendant 3 semaines. Grève de 74, la production de 604 très consommatrices, 30 litres au démarrage pendant la crise pétrolière. Grève de 77, départ de la manœuvre étrangère envoyée chez elle, 3 jours travaillés, beaucoup de jours chômés, les 3 jours travaillés étaient terribles. Grève de 81 des carrossiers, peu après l'élection de François Mitterrand pour qu'il tienne ses promesses, pouvoir d'achat, droit syndical, démocratie dans l'entreprise.
1: Qu'est-ce qui remonte maintenant?
10: 1988, détournement de la langue, construction d'usines robotisées.
6: J'ai eu l'impression de voir disparaître tout un savoir-faire ouvrier.
10: Grève de 89, revendication salariale, plus une
1: chose
10: plus essentielle, celle de la dignité au travail.
1: Raconte-moi.
6: Il annonce un peu toutes ces histoires-là. 89, la direction décide de faire des nouveaux bâtiments. Sud-Allan. On est dans une période de transformation technologique de l'usine. Il y a la vieille usine, celle qu'on connaît, la nôtre, et tout ce vieux personnel ouvrier, embauché sans savoir lire ni écrire, se demande. Mais qu'est-ce qu'on va devenir?
1: Et puis,
6: la direction commence des listes pour trouver les meilleurs ouvriers. Les meilleurs, ça veut dire surtout ceux qui ne font jamais grève, ceux qui n'ouvrent jamais, ceux qui sont aux ordres. Après, savoir s'ils travaillent bien.
10: C'est vraiment une autre affaire.
1: Et puis,
6: on les voit partir en formation. Un mois pour apprendre que la grève, ça n'existe plus. Qu'on rentre dans une nouvelle ère, nouvelle époque, nouvelle usine, nouvelle.
10: C'est un autre monde, une autre façon de travailler.
6: Et puis, il arrive le jour où on les voit arriver, entrer dans la nouvelle usine. Ils ont des combinaisons vertes, et nous, la vieille usine, le vieux monde, on a toujours nos combinaisons bleues. On les appelle les lézards.
10: Parce que les lézards, eh ben, ils glandent au soleil. On les connaissait depuis longtemps, et ils n'en foutaient quand même pas grand-chose.
6: Et puis, il y a les élections professionnelles. On est inquiet. Ces gens, les lézards, qui ont été choisis, élus par la direction, ils vont voter quoi? Finalement, la nouvelle usine vote massivement pour nous. La direction panique et ne comprend pas. Comment se fait-il que des gens qu'elle a choisis elle-même finissent par voter pour des syndicats soi-disant révolutionnaires? Elle les appelle les pastèques. Vert dehors, rouge dedans.
1: Et puis,
6: il y a l'Allan. Cette rivière qui passe dans l'usine. C'est charmant. Pour aller chercher certaines pièces ou certaines voitures, on emprunte un petit pont. C'est tout un voyage. On a l'impression d'être dans une petite ville. On peut s'arrêter, fumer sa clope au soleil, et brutalement, la décision est prise. La rivière gêne pour construire cette nouvelle usine. Alors on la détourne, on bétonne, et elle disparaît. Et puis il y a l'usine comme une petite ville. Les plus vieux, qui approchent de la retraite, on les voit passer parfois avec une canne à pêche. Ils vont taquiner le goujon un peu plus haut dans la langue. Et puis il y a les malfaçons de bagnole.
10: Les défauts sur les bagnoles, quoi, ils sont trop importants. Mais pour pas que ça pose des problèmes, on les coupe dans la langue. Mais c'est tout, et ça paraît naturel.
6: Et pour se débarrasser des bouteilles vides, il y a aussi la langue.
10: On ferme sa gueule et puis c'est bien.
6: Et dans la langue, toujours, on y jette des roues, pneus et jantes, que d'autres récupéreront plus loin au sortir de l'usine.
10: Ça passe en perte et profit.
6: Et voilà. Il y a plein de végétation, il y a des joncs, c'est très beau, du pollen qui vole. C'est un excellent souvenir. Mais tout ça, c'est avant la nouvelle usine. J'ai eu l'impression de voir disparaître tout un savoir-faire ouvrier. Et d'un coup, fini. Bétonné.
1: Et maintenant,
0: Quelqu'un a demandé comment savoir que nous n'oublierons rien. Comment savoir qu'en s'appuyant sur ce qu'on sait, qu'en s'appuyant sur ce qui est, nous ne laisserons de côté aucune possibilité.

0: Mon frère était super protecteur. À chaque fois que je rentrais du lycée un peu en retard, il m'engueulait. Je dis, ouais, t'étais où? T'es en retard, mais en fait, c'est le problème de bus. Et moi, j'aimais pas ça parce que ce que j'aime pas, quelqu'un me pose plusieurs questions alors qu'il sait où j'étais en fait. Il commence à dire, ouais, t'étais où? Je t'ai dit de rentrer à 18h, t'es en retard, tout ça. Donc, il me surveillait. C'était où? Wow! Mais bon. D'ailleurs, il y a un truc qui m'est passé à la tête, je dois le raconter. Quand je suis arrivée à Montbéliard, je vivais avec mon frère, mon oncle et moi. C'était un F3, donc j'ai pris la chambre de mon frère. Mon frère, il dormait dans le salon. Et c'était la maison de mon oncle, on va dire. Du coup, je me sentais pas très à l'aise. Je parlais avec mon frère, je dis, ouais, vas-y, cherche un appartement et tout. Et il m'a écouté. Et on a cherché un appartement et au bout de 2 mois, on a une réponse. Donc on va le visiter, on regarde l'appartement et là il me demande, tu le veux? Mais bien sûr que je le veux. Il m'a écouté encore une fois et du coup on a pris l'appartement et c'est là où je me sentais vraiment chez moi. Il m'a offert une vie. Voilà mon frère, en fait c'est une personne qui prend soin des autres à sa manière on va dire. Moi il venait toujours me chercher chez mes copines, même au lycée. Et dans ce rêve c'est pareil. Il a fallu qu'il aille chercher mon oncle. Et donc, je suis toujours sur cette colline. Je suis là, en train d'observer la ville. Cette ville qui est devenue un lac. Et là, je sens vraiment une tristesse. De voir cette ville sous l'eau. Wow.
1: Ville de Montbéliard.
0: Et par réflexe, je cherche des repères.
1: École élémentaire des Fossés.
0: Je cherche le château de Montbéliard. Le bus qui m'emmenait chez moi. Le tacos de chez Kader. Mais je ne vois rien.
1: Trousseau numéro 52.
0: Je reconnais plus la ville.
1: Ville de Montbéliard. Stade Bonal, 19 clés.
0: C'est devenu autre chose.
1: Trousseau numéro 98.
0: Tout a disparu.
1: Ville de Montbéliard.
0: Waouh.
1: Centre des Alliés.
0: Et maintenant?
1: Police municipale.
0: C'est calme.
1: 5 clés, 6 passes magnétiques.
0: C'est presque apaisant.
1: Trousseau numéro 178. Ville de Montbéliard. Théâtre municipal. 5 clés. Trousseau numéro 185. Ville de Montbéliard.
0: Et toi?
1: Temple Saint-Georges, 17 clés, dont 6 en fer forgé.
2: Dis-moi.
1: Trousseau numéro 196, ville de Montbéliard.
0: Dis-moi.
1: Chalet des cabanes du marché de Noël.
3: Dès que je les prends,
1: 8 clés.
3: Un sentiment de fierté me submerge.
1: Trousseau numéro 7,
3: elles sont deux de couleur dorée.
1: Ville de Montbéliard.
3: Une pour la porte de l'extérieur et l'autre pour l'accès à l'appartement.
1: 24 clés.
3: Elles peuvent peser environ 10 grammes
1: impasse
3: et un porte-clé métallique les maintient.
1: Trousseau numéro 82.
3: Elles sont un peu humides.
1: Ville
3: c'est plutôt
1: Montbéliard.
3: Normal vu que c'est l'hiver.
1: Centrale d'activité sociale rue Maurice Rivet.
3: Elles ont une tête ronde recouverte d'un plastique de couleur rouge.
1: Impasse magnétique.
3: Elles mesurent environ 20 mm de long
1: numéro 5
3: et elles sont très fines.
1: Ville de Montbéliard.
3: J'adore vraiment les regarder.
1: Château.
3: Et les tenir dans les mains.
1: Cellule archéologique.
3: Le porte-clé a une petite cavité en cercle métallique où je peux passer mon index pour les tenir.
1: Ville de Montbéliard. Vanne du barrage. Une clé.
3: Oui, ce sont mes clés. Celles qui ouvrent une nouvelle page de ma vie. Et à ma sortie de l'Azance, mes clés dans ma poche. Bien qu'étant très fatigué, le parc Près-la-Rose attire mon attention. Je ressens une connexion inédite entre lui et moi. Et cette rivière qui traverse le parc est magnifique. Et tout juste derrière le terrain de foot, se trouve un banc au bord de l'eau. De loin, c'est mon endroit préféré. D'ailleurs, je m'assois sur ce banc et j'y reste quelques minutes. Et pendant ce temps, ma main est dans ma poche. Je touche légèrement les clés et parfois je les remue pour entendre le bruit qu'elles font. J'ai l'impression que ma chaleur corporelle les réchauffe. Elles sont légèrement chaudes. À chacun de mes contacts avec elles, Une vague d'énergie m'envahit. Le sentiment d'apaisement et de tranquillité que ces clés me procurent est très identique à celui de mon père décédé il y a quelques années. Nous étions très proches. Et c'est pour cette raison donc que je commence à penser à lui. Comme nous sommes toujours en contact, du moins son fantôme et moi, j'espère honnêtement qu'il va venir me voir à ce moment-là. Et du coup, en serrant très fort les clés dans ma poche, je commence à faire des petites prières répétitives habituelles pour appeler mon père. Le voilà, devant moi, arrêté. Il est finalement venu. Et alors, avec un sourire admirable, il prend place à mes côtés. Nous parlons de tout et de rien. Nous nous racontons à tour de rôle nos quotidiens. J'avoue que c'était plutôt sympa. J'ai saisi l'occasion pour lui parler des clés et des sentiments qu'elles génèrent en moi. Il les prend dans ses mains, les regarde profondément. Il me recommande de bien prendre soin d'elles. Qu'elles sont le fruit de tous mes sacrifices. De tous mes efforts fournis, ainsi que de mon parcours qui m'ont mené jusque-là, que je dois en être fier et que ces clés doivent me rappeler d'où je viens, car pour lui, celui qui ignore d'où il vient ne saura jamais où il va. Qu'on ne peut dissocier le passé, le présent et le futur. Trousseau numéro 189, ville de Montbéliard, près la rose, portillon de toit, une clé. Trousseau numéro 4. En contemplant de nouveau la rivière, ville de Montbéliard, les clés toujours accrochées à mon index, de la dizaine, huit, je profite encore un peu de la douceur 47, du parc.
1: Gymnase de la Lan, 14 clés, deux passes magnifiques.
3: Alors que la nuit commence à tomber.
1: Trousseau numéro 100, Société nationale de sauvetage en mer, 4 clés. Trousseau numéro 137, atelier municipal, local des clés.
2: On dit que lorsqu'une flèche est tirée, quel que soit le bois dans lequel elle est faite,
1: impasse magnétique,
2: quelle que soit la force avec laquelle elle est envoyée, quelle que soit la trajectoire,
1: 3 clés.
2: Quelle que soit l'intention,
1: 190.
2: Elle est toujours accompagnée d'une nuée de mouches transparentes, petites et rapides.
1: Abri vigne, une clé.
2: Et chacune, tant que dure la course, dit à la flèche, dit aux arbres, dit au ciel, dit au monde. Nous ne savons pas encore exactement ce qui va se passer.
1: Ville de Montbéliard, 13 clés.
2: Nous ne savons pas encore exactement ce qui va se passer.
1: Ville de Montbéliard, 3 clés. Ville de Montbéliard, 1 clé.
0: Au loin, je vois des choses qui remontent sur la surface.
1: Ville de Montbéliard,
0: par-ci, par-là. J'arrive pas à distinguer ce que c'est exactement.
1: Ville de Montbéliard.
0: Et puis devant moi, je vois une portière rouge qui remonte.
1: Ville de Montbéliard.
0: On dirait celle de mon frère. Et je vois une bouteille.
1: Ville de Montbéliard.
0: Un tacos. Et là, des croquettes. On dirait celle de Bichat. Wow. C'est impressionnant tout ça. Je suis surprise, mais pas triste. Donc j'essaye de regarder, d'observer. Qu'est-ce qui va remonter encore ?

0: Et toi? Tu vois quoi?
1: Des fourchettes et cuillères dépareillées de tous les jours, héritées de ma grand-mère. Un verre de mariage dépoli avec la lettre L peinte en blanc et doré, héritée de ma grand-mère. Un ensemble de pots de conservation en tôle émaillée, héritée de ma grand-mère.
2: Des branches d'arbres,
1: héritées de ma grand-mère.
3: Une pyramide,
1: héritée de ma grand-mère.
4: Le reflet d'un visage,
1: donné par ma grand-mère.
5: Une odeur de feuilles mortes mouillées.
6: La tendresse d'une lionne.
5: Une grenouille,
1: héritée de ma grand-mère.
3: Un monstre,
6: le regard charmeur et souriant.
5: Le son du train sortant de l'usine Peugeot.
2: Mon drapeau berbère,
1: héritée de ma grand-mère. Une jarre à confit en céramique vernissée jaune. Un remous, et puis elle a surgi, donnée par ma grand-mère. Elle flotte.
3: Un coffre-fort.
1: Elle n'a pas de bouchon. Est-elle remontée de la confluence de l'Allan et de la Lizaine?
2: Ma tirelire.
1: Y a-t-il eu un courant sous-marin qui l'a fait émerger? Je vais la chercher.
4: Un cercueil vert.
1: Je la happe délicatement avec une gâche, sans la casser. Il faut la manipuler délicatement. Quand on la manipule, on va se rendre compte de la nature de son contenu. Si c'est liquide, compact, terreux, on va se rendre compte du poids, de la masse. Je glisse la main dans le goulot pour la tenir au mieux. C'est un geste technique. Et là, je retrouve une sensation vécue. La présence d'aspérité à l'intérieur me parle. Je ne sais pas quelles sont ces aspérités, mais je les connais. Je les ai déjà touchés.
0: Raconte-moi.
1: La première étape, c'est de ne pas la faire sécher trop vite. Il faut la maintenir dans l'eau et essayer délicatement de la débarrasser de sa vase, sans provoquer de choc. Ça risquerait de la faire exploser. Il faut prendre ce temps. Plusieurs jours. La jarre est calée dans l'eau, dans un baquet. J'en vide l'excédent qu'elle contient en la gardant précieusement. Je la filtre. Puis je commence à explorer l'intérieur. Lentement. Si je vais trop vite, les dommages risquent d'être irréversibles.
0: Et ensuite?
1: Je continue à explorer. Je repasse la main à l'intérieur du col et je retrouve les aspérités. J'ai sur les mains un dépôt blanchâtre, granuleux. En observant l'extérieur, je vois des cristaux. Bien sûr, c'est du sel. C'est très caractéristique. Ce que je reconnais là, c'est le sel sur la jarre de ma grand-mère. Avec la résurgence des sels, la surface peut éclater. Et la jarre de ma grand-mère a justement des éclats au niveau de sa surface, parce que le sel l'avait fait éclater. C'est une jarre qu'elle utilisait pour la conservation et le confit de canard. Le plus vieux moyen de conserver la viande, c'est de la mettre au sel. Au fond, peut-être que cette jarre repêchée dans l'eau servait aux salaisons séquoines. Ma grand-mère.
0: Ne t'arrête pas.
1: Je la revois cuisiner. Tous les ans à Noël, elle nous offrait un baluchon confectionné avec deux torchons, dans lequel elle avait glissé un confit. Un canard entier. C'était vraiment important pour elle que j'apprenne à faire les confits. Et j'ai appris. Ma fille, elle, ne sait pas encore. Et elle voudrait que sa grand-mère, ma mère donc, lui apprenne. Ma grand-mère à moi, elle était extrêmement autoritaire. Elle mettait une chape de plomb dans la famille. Elle aurait fait marcher un régiment. Elle commandait donc en cuisine pour faire le confit. Et ma mère, mon père et mon oncle s'exécutaient.
0: Et toi ?
1: Moi, je n'étais pas là. Je me suis éloignée de ma famille. Peut-être est-ce pour ça que ma grand-mère a voulu me transmettre et m'a transmis cette jarre à sel. Et puis, il y a quelques années, il y a eu un coup de vent et la jarre a basculé, elle s'est cassée. Ça m'a fait mal, très mal. Je ne l'ai pas dit à ma grand-mère, surtout pas. Les cassures étaient nettes et j'ai ramassé tous les fragments dans l'espoir de la reconstituer un jour. Mais je n'ai pas pu. Quand ma grand-mère est morte, j'ai pris les fragments et je les ai mis au rempli, comme pour refermer une histoire. Reconstituer la jarre, ça aurait été faire comme si rien n'avait existé. Au contraire, ça a été le début d'une libération et d'une compréhension de quelque chose.
0: Pourquoi ?
1: Au départ, c'était comme si j'avais rompu un serment. Je devais en prendre soin et j'avais failli à ma parole. Mais au fil du temps, les choses se sont décantées et j'ai compris des choses par rapport à l'histoire familiale. Peu à peu, j'ai pu mettre du sens sur des non-dits. Je portais un poids qui ne m'appartenait pas. Et c'est ainsi que j'ai pu choisir des meubles qui avaient appartenu à ma grand-mère et leur faire une place chez moi. C'est ici encore un temps long, un processus long. J'ai toujours eu à cœur de tout expliquer à ma fille, donner du sens aux choses, aux histoires. Quand on sait d'où on vient, on sait où on va. Il y a des choses que l'on porte, que l'on subit, mais qui ne nous appartiennent pas. Une fois qu'on a compris ça, on vit plus libre.
0: Et maintenant ?
1: Je ne sais pas. Je ne sais pas si j'aurais eu envie de donner à mon tour cette jarre à ma fille, si elle avait été entière, bien sûr. Je pense que je lui aurais laissé le choix. L'héritage, on peut l'accepter ou le refuser. Mais il me reste l'histoire de cette jarre aujourd'hui. Et cette histoire, je lui ai racontée.
0: Et
1: je suis toujours là. Devant la jarre plongée dans son baquet, avec le dépôt blanchâtre, le sel sur les doigts. Je la regarde. Faut-il la casser pour comprendre ce qu'elle renferme ? L'objet en lui-même, c'est rien. C'est pas ce qui importe. Ce qui importe, c'est son histoire. L'histoire dont cet objet a été le témoin.

0: je scrute l'horizon. Je prends une branche d'arbre, je la secoue. Dis-moi où je dois aller. Dans cette vaste étendue d'eau, je pars.
1: Je pars.
0: Qu'en penses-tu, grand-père, de là où tu es?
2: Les oiseaux ici ne chantent pas pareil. On dirait qu'ils ont un autre accent. Mais ceux de mon rêve, c'est comme s'ils quittaient les arbres et les toits. Donc il y avait une foule d'oiseaux, mélange de pigeons, corbeaux, etc. qui partaient, et qui partaient très loin. Donc je regarde les oiseaux s'envoler. Et là, en regardant le ciel, je me rends compte que la nuit va bientôt tomber. Et là, j'ai peur. J'ai très peur. Et sur le lac, il y a plein d'objets qui remontent de plus en plus. Ça s'entrechoque. Ça bouge. C'est comme s'il y avait un courant. Et j'ai peur de ne plus voir le lac. Si quelque chose remonte à nouveau, je ne le verrai pas. Donc je me mets à vouloir tout nommer, tout mémoriser.
3: Un drapeau de corner.
2: Tout ce qui remonte à la surface.
3: Un morceau de filet de but.
2: Tout garder en tête.
3: Un brassard de capitaine. Une bouteille de Very Good citron. Un morceau d'affiche publicitaire avec uniquement le B de Balducelli, opticien.
2: Et là, je me retourne.
3: Un sifflet d'arbitre.
2: Et je me rends compte que je suis pas seule.
3: La tenue de la mascotte, le Sochalion. Je sens la crinière.
2: On est nombreux.
3: Un blason Peugeot. Un siège plastique inconfortable qui n'est ni bleu ni jaune. Un maillot numéro 5, celui de l'Astre Céleste. Une carte d'abonné poinçonnée 19 fois.
4: On dit qu'une fois que les vallées seront devenues des lacs,
3: un programme de match Sochaux Sprint,
4: qu'il y aura des villes au fond des lacs,
3: un drapeau du COP de supporters,
4: que les collines sortiront des lacs, la vie continuera.
3: La vraie plaque de la tribune des vrais forgeons.
4: Autrement.
3: Le chant des supporters de la tribune d'en face.
2: Et toi ?
3: 34 ballons.
2: Raconte-moi.
3: La plaque de la tribune populaire sud.
1: Ouais, moi, j'ai toujours la sensation d'être l'enfant de mes enfants.
3: Le panneau d'affichage affichant le score de 5-0.
1: Pour de vrai.
3: Un billet d'entrée avec l'autographe de Gianjini, Chucky.
1: Et c'est toujours eux qui m'apprennent des choses.
3: Le son incompréhensible du speaker du stade.
1: Moi, j'ai toujours le regret que mon papa ait arrêté d'aller au stade à un moment qu'il n'ait plus voulu y venir. Au début, c'est vrai que ça m'a manqué qu'il ne vienne plus. Les enfants sont venus à la place.
2: Qu'est-ce qui remonte maintenant ?
1: Quand je regarde ma fille, je vois dans ses yeux la même colère qu'on peut voir dans ceux de mon papa. Elle a les mêmes attitudes, elle saute de la même façon. Et quand je la regarde des fois, je vois mon père. Il y a forcément un héritage dans le football. Déjà, à Sochaux, il y a l'héritage de la région. Sochaux, c'est... Bon, c'est plus Peugeot, mais Sochaux, c'est ce qui peut unir hein, des gens qui n'ont rien à voir entre eux. Quand on va au stade, on a du public à côté de nous qu'on ne connaît pas. On les connaît qu'au stade. On les rencontre qu'au stade, on les retrouve qu'au stade. Mais quand on est là, on est content de se retrouver. Et quand il y en a un qui n'est pas là, on se demande ce qui lui est arrivé, même si on ne le connaît pas en dehors du stade. Et il y en a beaucoup comme ça. Et c'est vraiment cette sensation de faire partie de quelque chose ensemble. Et c'est ça une famille. C'est faire partie de quelque chose ensemble.
2: Ça te fait quoi ?
1: C'est un bonheur absolu de pouvoir partager ces moments-là avec ses enfants. Les meilleurs moments, c'est quand on n'est pas d'accord sur quelque chose au stade. Parce que là, on partage, les idées elles s'entrechoquent, et puis on arrive à discuter. Et au bout d'un moment, il n'y a plus de père, il n'y a plus de fille, il n'y a plus... On est sur un pied d'égalité au niveau du partage. Il n'y a pas un don...

0: de leçons. Même si on n'est jamais d'accord. Sur certaines choses.
1: On dit que selon qui vient habiter sur les collines, selon les îles, le soleil, les jours et les nuits, l'abondance des poissons, l'imagination des habitantes, selon leur aptitude à sonder les profondeurs et la capacité de leur chant à se souvenir et à inventer d'autres mondes, on dit que la vie continuera d'une manière ou d'une autre, mais qu'on ne peut imaginer ce qui surgira des jours et des nuits, ce qui surgira des rencontres.
2: On est nombreux. On regarde tous le lac. Et là, je voudrais leur poser des questions. Leur poser des questions à tous. Leur dire, et toi, dis-moi ce que tu vois. Raconte-moi. Et ensuite, et maintenant. J'aperçois mon chat. Micha.

0: On dit.
1: On dit la lisaine.
0: On dit que les vallées deviendront des lacs.
2: Le canal du Ronoran.
3: Que viendra le temps long de l'érosion.
1: Que viendra le temps long
0: de l'érosion.
2: Le canal des fossés.
4: De l'érosion.
1: Le canal de la prairie.
0: Et qu'il faudra attendre.
2: Le doux.
1: Et qu'il faudra attendre la source du mont Christ.
4: Qu'il y aura des villes.
1: Qu'il y aura des villes.
0: Qu'il y aura des villes.
1: Grand.
0: On dit au fond des lacs que ce sont des détails.
1: Au fond des lacs.
0: Quand les vallées seront devenues des lacs et qu'il y aura des villes au fond des lacs. Tout cela seront des détails. On dit encore qu'on ne peut pas prévoir les détails.
5: La nuit va bientôt tomber.
2: Le gland.
1: Je sais.
5: On continue à regarder le lac.
2: La suacrine.
5: Je suis sereine.
1: La vandeline.
5: Tout va bien. On continue. Tant qu'on continue. Ça va. On continue. On va pas s'arrêter.

là où se rejoignent les rivières. Écrit et réalisé par Antoine Richard avec Samaël Steiner. Avec les voix de Saliou Barry, Inès Benizid, Yolande Berda, Laïm Boudjikan, Christian Corouge, Yamina Djaber, Elisabeth Furer, Hélène Grimaud, Mario Marcon, Philippe Moroni, Maud Seriscla Natal et Kay Mortley. Un poème écrit par Samaël Steiner et les compositions musicales de Antoine Richard, Nils Fram et Woody Jackson. Réalisation, prise de son, montage et mixage, Antoine Richard. Production Radioma, radio de création de la scène nationale du pays de Montbéliard. Direction Yannick Marzin. Conseillère artistique Sonia Rodriguez. Merci à Michael Jouffroy et Hélène Bensoussan.

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Canal B vous propose aujourd'hui une sieste musicale spéciale Pipe à la Pop 2024 conçue par le groupe autrichien Lime Crush et intitulée Lost in Love. Cette sieste commence avec un titre par la musicienne éthiopienne Emmaoi Tsege Mariam Gebru.

C'était l'Éthiopienne Emma Oye Tsege Mariam Gebru dans cette sieste musicale intitulée Lost in Love et concoctée par le groupe Lime Crush. À suivre une très longue pièce en apesanteur par la japonaise Midori Takada.

Sur Canal B, c'était à l'instant la musicienne japonaise Midori Takada avec la pièce Cutting Branches for a Temporary Shelter in the Morning, un titre sélectionné par le groupe autrichien Lime Crush dans sa sieste intitulée Lost in Love. À suivre, un décollage en douceur vers le Brésil avec ce classique de Stan Getz et Joao Gilberto.

Ce voyage transatlantique aller-retour entre le Brésil et le Portugal vous était proposé par le groupe Lime Crush dans sa sieste musicale intitulée Lost in Love et offerte par Canal B. C'était Luis Bonfa, précédé de Maria Teresa de Noronha, Celeste Rodriguez, Elis Regina et Antonio Carlos Jobim, et tout à l'heure Stan Getz et Joao Gilberto. À suivre, Mope Grooves.

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Vous y entendiez à l'instant Stevie Wonder, précédé de Calvin Johnson, Tirana et tout à l'heure Mope Grooves. La sieste se termine maintenant avec un titre des Freshly Wrapped Candies, playlist et réécoute sur canalb.fr.

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0: Bonsoir, bienvenue dans Land of Confusion sur Canal B, samedi soir. J'ai l'impression d'avoir une voix différente car on est dans un autre studio.
1: Bonjour. Avons perdu nos habitudes.
0: On est complètement perdu, on est complètement confus.
1: On est sorti de notre zone de confort.
0: Et on est entré dans notre zone de confusion et vous aussi.
1: C'est bien.
0: Comment ça va ?
1: Ça va bien.
0: On n'est que deux aussi, comme assez souvent, car on a un ami qui est...
1: qui a besoin de gagner sa vie.
0: C'est ça, qui a encore de l'espoir. Et nous, ça va,
1: on Et du coup, il travaille. Soir. Nous, on n'a pas d'espoir, on est samedi soir.
0: On est samedi soir à la radio. Vous, non plus, n'en avez pas beaucoup, puisque vous êtes en train de faire le tour du périphérique en attendant votre émission préférée, qui va vous passer plein de house et de techno...
1: Des trucs qui font blip bloop.
0: Des trucs qui font blip bloop et de la musique électronique, quoi.
1: Enfin, voilà.
0: Ce genre de musique pour cette sous-culture.
1: Infâme.
0: Voilà.
1: Donc, ouais, Land of Confusion, 20h-22h. On va faire quelques petites actus, comme à chaque fois en début d'émission. Et puis ensuite, nous enchaînerons sur un petit mix à seulement 4 mains ce soir.
0: Seulement 4.
1: Seulement 4. Et voilà, on a pas prévu grand-chose.
0: Ce serait contraire à...
1: À notre philosophie.
0: Voilà, à notre direction artistique même, j'ai
1: ouais,
0: envie de dire.
1: C'est vrai, c'est vrai, c'est vrai. Voilà, toi t'as pas d'actu ce soir, c'est
0: alors
1: ça
0: moi j'ai pas d'actu, enfin j'ai une actu, mais comme elle me concerne, je préférais attendre l'auteur.
1: Puis y a pas du tout de copinage dans cette histoire encore
0: voilà,
1: une fois.
0: Voilà, y a pas de copinage, mais j'attends quand même du coup notre animateur manquant, Jules... qui est le maître du label de cette cassette. Mais du coup, je le mentionne quand même.
1: Le producer.
0: Le producer, label Mother Load Recordings, mais on va pas l'écouter aujourd'hui. On va quand même pas...
1: Je l'ai pas encore écouté non plus, tu sais.
0: Ah bah voilà, ce sera...
1: Acheté, hein, mais je l'ai pas écouté.
0: La première dans 15 jours. Restez connectés pendant 15 jours juste pour entendre...
1: Pour être sûr de pas rater...
0: Cette merveilleuse cassette.
1: De Le Matin. Qui s'appelle Enter the Discomfort Zone, ce qui colle bien avec notre... T'as vu, je connais le titre de l'album, quoi, t'as vu ?
0: Hyper mémorable.
1: Est-ce que tu connais le titre d'un de mes albums, toi ?
0: Best of... je peux pas le dire à l'antenne. Mais...
1: Greatest hits.
0: mais voilà, mais on est parti pour pas parler de copains du tout, puisque je vois Grava écrit en énorme sur la première news qui s'annonce.
1: Ah, c'est celle-là qu'on met en premier. Bah oui, remarque, c'est pas mal. C'est rendre de... Oui, non, c'est pas mal. Ne parlons pas du tout de... Ne faisons pas du tout encore de copinage, encore une fois, de gens du territoire.
0: Vous êtes breton, vous Grava aimez... peut-être vous parle.
1: Ouais, Grava, label plus ou moins né à Rennes.
0: Bon, alors c'est quand même un nouvel artiste qu'on connaît pas du tout, qui s'appelle Deep Triskel.
1: Ouais.
0: Donc, très breton aussi.
1: Hein. Ouais, pas du tout un alias de quelqu'un qu'on connaît très bien.
0: Qui aura un nom en 4 mots.
1: En 4 lettres. Ah ou en 4 mots.
0: Ouais, les deux.
1: Oui, c'est vrai.
0: Black.
1: Zone. Mitchant. On évite les jeux de mots qu'on fait d'habitude parce qu'on est à l'antenne. Oui, donc. Nommons-le Maxime voilà. P.
0: Que vous avez sûrement vu si vous aimez traîner un petit peu dans les soirées, les festivals, parce que ça fait longtemps qu'il est actif sur le territoire.
1: Ouais.
0: Et autour.
1: Et qui était peut-être. Encore plus connu à une époque avec son premier alias qui était iWolf, avec lequel il a sorti des trucs sur des labels américains, monsieur.
0: C'est vrai que j'ai moins connu cette époque, moi.
1: Ah, c'était quand il faisait de la guitare, que c'était un hippie. Bon, bref, on va pas refaire cette blague à chaque fois, parce qu'à chaque fois on fait ça, on dit c'était un hippie, il faisait de la guitare, nanana, derbuka, boucle, délai. Non, et en tout cas, Deep Triskel... Son alias Turbotrad Mental.
0: Turbotrad Mental,
1: ouais, c'est pas mal. Ouais, je sais pas, c'est venu comme
0: ça. C'est vrai que ça fait une belle liaison, quoi. C'est psychédélique, mais trad.
1: Ouais, il y a une petite inspiration trad, ouais. En tout cas, pour l'avoir vu au Sat Show cet été, il avait fermé la nuit du vendredi au samedi, je crois, avec un live... d'environ 50 minutes et un rappel d'environ 50 minutes. C'était l'avantage de jouer en dernier, il n'y avait pas de souci sur le timing et en tout cas c'était vraiment un super live. Ouais.
0: C'est vrai que j'y étais pas mais j'en ai beaucoup entendu parler de ce rappel.
1: Ah, c'était trop bien. Techno dub mental, hyper bizarre, de la grosse texture, enfin tout, tout était bien. Et en tout cas, voilà, une sortie, je crois que c'est la première sortie sous ce nom-là, Deep Triskel, sur le label Grava. Et du coup, on a des, de toute façon, il n'y a que des longs morceaux chez Deep Triskel, c'est des trucs, ça file, quoi. Et là, on a un morceau avec pas mal de kick, qui s'appelle comment ?
0: Razazol sur l'album mince. Qui s'appelle Sans fin, sans fond.
1: Voilà, EP. Très beau titre.
0: Voilà. Donc c'est un morceau par face, hein, donc ça sent le long morceau.
1: Ouais. Allons-y.
0: Oui, je le mets depuis le début.
1: Tu peux le mettre depuis le début, on peut parler dessus un peu. Non.
0: Ouais. C'est un morceau de 11 minutes, je précise, donc on va pas le mettre en entier. Mais allez.
1: C'est parti.
0: C'est trop le bon bouton.
1: Ouais, nouveau studio, nouveau bouton.
0: Deep Triskel
1: sur Land of Confusion.

0: Deep Triskel sur Canal B, Land of Confusion. On s'est un petit peu laissé absorber par cette transe un peu chamanique que nous inspire cette musique. D'ailleurs, j'espère que vous n'êtes pas endormi au volant là sur le périph en train de faire des tours pour écouter l'émission.
1: Ou que vous avez monté le son et que vous avez accéléré comme des ouf.
0: Ouais.
1: C'est
0: peut-être
1: peu
0: les deux en même temps.
1: Faire. Alors du coup, j'avoue que j'ai découvert les morceaux en arrivant à l'émission tout à l'heure. Parce que Max m'avait un peu fait écouter ce qui se préparait sur ce truc, et puis il m'en avait fait écouter plein. Et du coup voilà, il en a gardé un sur l'autre face avec du Bignou pour bien coller à son étiquette Deep Triskel. Et voilà, et moi ça me rappelle quand même pas mal toute cette nouvelle vague de dub techno anglais que je trouve très très cool, que je passe un peu de temps en temps. Je pense à des labels comme Seln, le label de DJ Gonge et Conrad Pack, que j'ai déjà passé un peu ici. La grosse dub techno très sombre, très anglaise. Ou encore, pourquoi pas citer ce brave John Tigast qui est dans cette veine. Son dernier album a un côté quasiment art techno dub. Tout le temps dirty comme ça, c'est incroyable. Bon, en tout cas, ça collera bien avec. Voilà, c'est une belle news sur Grava que ce nouveau Deep Triskel, donc AKA, BZMC, iWolf, etc.
0: Donc disque vinyle.
1: Ouais.
0: Alors je lis quand même que c'est 30 exemplaires, donc j'ai l'impression que c'est une espèce de série limitée avant.
1: Ils ont fait un lacquer cut, comme on dit.
0: Et comme tu me disais, il t'avait fait écouter une espèce de démo où il y avait beaucoup plus de morceaux, donc c'est peut-être que ça sent l'album qui pourrait suivre. Et
1: je
0: que
1: sais
0: là,
1: pas, on va pas s'avancer,
0: mais là, en tout cas, il y en a que 30, donc voilà.
1: D'accord.
0: 10 février, c'était au début de la semaine.
1: Ouais.
0: Voilà.
1: Allez-y.
0: Il y en aura sûrement chez Blindspot, pour ne citer pas d'autres copains disquaires à Rennes.
1: Non. Voilà. En tout cas, ça fait du bien d'entendre ça. Et en tout cas, si vous organisez des événements ou si vous avez l'occasion d'aller écouter Deep Triskel, vraiment son live est vraiment super chouette. Et tant qu'à faire, faites-le jouer tard pour qu'il puisse faire un rappel de 50 minutes. Voilà. Autre news qui n'est pas totalement sans transition, bien qu'esthétiquement on s'en écarte un peu, parce que notre ami Max Deep Triskel est un énorme fan des Simpsons, et que là on va écouter un extrait d'un album qui s'appelle Bart vs The World, qui est le dernier album de Dylan Henner. Alors Dylan Henner, j'en ai déjà parlé il y a quelques semaines avec un album qui s'appelait Star Dream FM. On est clairement dans la lignée, donc l'inspiration, tous les titres sont inspirés par les Simpsons. Il n'y a pas de sample des Simpsons particulièrement dedans, ou je les ai pas spécialement remarqué, mais toujours est-il que là on a ce morceau qui s'appelle comment,
0: Bart vs The World. Ah non, ça c'est l'album Homer Sits in on the Wood. Non, pardon, j'active mon anglais. Homer Sits on the Hood of his car watching the stars.
1: Voilà.
0: Donc le hood, c'est quoi? C'est le toit de sa bagnole. Donc il est assis sur sa bagnole en train de regarder les étoiles.
1: Ouais, quoi. Voilà. Donc Dylan Henner, ouais, on est très proche du Star Dream FM que j'avais passé il y a quelques semaines. Des longues plages ambiantes très émotives, avec une grosse influence de. Bah de. Un peu de musac des années 80-90. Voilà. J'aime beaucoup, c'est encore un truc pour se plonger dedans et faire ralentir le temps, c'est assez agréable. Et voilà, il y a un morceau qui est le quatrième morceau, rappelle un petit peu le hip-hop spa de Fatima Al-Kadiri, pour ceux qui avaient aimé
0: oui.
1: Cet album.
0: Ça me parle.
1: Qui a déjà une grosse quinzaine d'années, je crois, maintenant. Mm-hmm. Et voilà, où ça peut rappeler aussi certains trucs de James Ferraro dans l'approche. Voilà, écoutons ce morceau qui s'appelle Homer Sits on the Hood of his car watching the stars.

0: Homer sits on the hood of his car watching the stars par Dylan Henner. Très beau, très...
1: Alors que j'ai des chips plein la bouche.
0: Bah, quand on regarde les étoiles, hein, il faut se mettre bien.
1: Il faut manger des chips. Ouais, voilà, bah, allez-y, foncez sur ce Bart versus the World de Dylan Henner. Peut-être que j'aimais un petit peu mieux le Stardream FM, mais voilà. C'est
0: Moi en tout cas ça m'a donné envie d'en écouter plus.
1: Ouais, de la bonne musique.
0: Je vais faire plus j'ai des trucs un peu comme ça relaxant, ça fait du bien aussi quoi, c'est
1: ouais. Pour survivre à la fin de l'hiver.
0: Ouais, et du monde aussi hein.
1: Et à la fin du monde, oui.
0: on est là pour le rappeler.
1: C'est tellement la musique de la fin du monde.
0: Et c'est aussi la musique de la fin des actus.
1: Ouais. Et petite actu concert quand même événement. Si vous êtes demain dimanche à Rennes, il y a un concert de Nina Harker. Nina Harker qui n'est pas Nina Hagen, qui n'est pas le nom d'une seule personne, qui est le nom d'un groupe.
0: Non, c'est un duo ou plus ?
1: Oh, je sais plus.
0: Nina Harker de Nantes ?
1: Non. Bah peut-être.
0: Voilà, c'est plein de peut-être.
1: Nina. Ils avaient été remarqués notamment avec un premier 7 pouces sur le syndicat des Scorpions il y a bien des années, quand ce label débutait. Et puis c'était très, très wave, un peu indus, comme on aimait bien à cette époque-là. Et puis après, ils sont partis dans plein d'expérimentations beaucoup plus étonnantes.
0: Oui, je me rappelle l'album là où il y avait un visage sur la pochette.
1: Je sais plus, moi je rappelle dans l'album où il y a un trou dans la pochette.
0: Ah voilà, ils ont aussi des pochettes.
1: Un trou. En tout cas, allez-y, c'est dans un endroit secret, donc renseignez-vous.
0: On est très utile.
1: Voilà, et c'est goûter à 15h, début du concert à 16h, prix libre ou pas cher.
0: Donc baladez-vous dans Rennes et puis voilà, peut-être vous tomberez dessus. Quoi.
1: Peut-être vous entendrez une porte, derrière une porte de la musique. On vous conseille d'aller tourner autour du Comico et du Palais de Justice. C'est pas des choses qu'on conseille d'habitude, mais là, ça peut être l'occasion. Je crois que c'est par là, mais j'ai un doute en plus. Bref, en tout cas, allez-y, parce que Nina Harker, c'est vraiment très cool. C'est plein de surprises. C'est une musique... c'est vraiment une formation qui est très riche dans ce qu'ils peuvent proposer. Donc allez-y. Je vais courir sur les platines. On est dans un studio qui est beaucoup plus grand, donc voilà. Il faut aller courir, appuyer sur le bouton.
0: Et donc je vais meubler pendant ces quelques secondes, pendant que le DJ fonce vers l'autre bout de la pièce pour aller activer le matériel adéquat, pour vous rappeler que vous êtes sur Canal B, l'émission Land of Confusion, que la partie news se termine, que je pousse le petit bouton du live et que les platines live s'activent doucement. Donc on est là encore ensemble pour 1h30 et on va voir ce qui va se passer car on ne sait jamais vraiment. À tout à l'heure.

c'est Charles le matin, Master Love Club, qui est au platine de l'End of Confusion. On est ensemble jusqu'à 22h, il nous reste une petite heure pour écouter encore plein d'acides et de clap, parce que c'est ce qu'on fait tout le temps. Voilà, l'End of Confusion, Canal B, 94 MHz.

C'est Charlie qui nous met un morceau de Paperclip People qui s'appelle Parking Garage Politics. En ces temps de municipal, c'est un sujet vraiment important. Donc si vous avez des problèmes de stationnement, ne nous téléphonez pas.

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Voilà, Land of Confusion sur Canal B, ça se termine tout doucement, dans une petite 5-6 minutes. On est passé par plein de couleurs, de la house, la trance, et pour finir un peu en mode rave, un petit peu déglingo. DJ Bobby est au platine pour le petit final. Nous, on se retrouve dans 2 semaines. On espère que vous avez passé une bonne soirée, surtout que vous allez en passer une parce que vous allez arrêter de tourner sur le périphérique juste pour écouter notre émission dans votre voiture et que vous allez rejoindre une soirée ou votre lit parce que ça vaut le coup aussi de temps en temps. Voilà, et à bientôt, on vous embrasse hyper fort.

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4: Bonjour à toutes et à tous, c'est Morgane, bienvenue dans De Boule Vanille, le rendez-vous estival de Canal B, tous les jours de l'été à 17h et en rediffusion le lendemain matin à 9h.

nouvelle playlist féminine et féministe, une heure consacrée aux musiciennes, compositrices, autrices, interprètes. D'abord, le trio Hildegarde, référence mi-totone et mystique, mi-géographie transalpine, et son morceau Boy. Il sera suivi d'un autre trio, venu de Lyon cette fois, Ultramoule, Ariette, Butch et Conda, se revendiquent elles-mêmes du punk à chat et du gangsta rap. On écoutera leur patriarpitalisme. On écoutera ensuite l'inclassable et brillant Maddy Street, artiste anglo-normand français, et son Violently Pretty. Et puis Éoline, tu m'auras bien cerné, jeune chanteuse à la pop alternative fort agréable.

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1: Vous voilà chez vous, Régine.

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Vous êtes bien sur Canal B, vous écoutez De Boule Vanille, un De Boule Vanille spécial femme, musicienne, autrice, compositrice. On vient d'écouter Hildegarde, Ultramoule, Maddy Street et Éoline. À suivre, il y aura le duo Rougir et son électro-pop-rock alternative, porté par la voix de Maëla, qui a rencontré son binôme Colin dans un lycée de Saint-Lô en Normandie. On écoutera leur titre Hate. Puis l'artiste multitalent Daffodil et son fameux Maquillez-vous les hommes, les Suisses de Don't Kill the Cow, menés par Lucie Herrmann, mon gros coup de cœur du moment. Cette fois-ci, j'ai choisi de vous faire écouter Souvenir du lendemain. Il y aura à suivre le groupe de rock féministe et queer montréalais Charogne et son morceau féministe frustré, et puis les Vulva Assassines, Gladiateur.

Le duo Rougir, l'artiste Daffodil, les groupes Don't Kill the Cow et Charogne sur Canal B dans De Boule Vanille. Vous écoutez De Boule Vanille sur Canal B. On va partir sur des choses un brin plus calmes. D'abord, le groupe Égide et son titre Néon Rouge, extrait de son premier et tout récent album Correspondance. Puis la franco-canado-haïtienne Mélissa Lavo avec le morceau Yemaya, extrait de son cinquième album I'm My Softest, I'm Most Dangerous, dans lequel il est question d'antivalidisme, de défense des personnes en situation de handicap, de maladie, de mort, mais pas sans humour. Il y aura aussi la talentueuse et délicate Ellie James, membre du groupe L'Abattu, partie en solo et en chorale, puisque sur ce morceau Les Amoureux Joyeux, elle est accompagnée de sa chorale rennaise Louve. On écoutera aussi le sublime et rédempteur Réparer le monde de l'autrice, compositrice, interprète et multi-instrumentiste Léonie Pernet. Une autre autrice, compositrice, interprète, guitariste, la rennaise Laetitia Sheriff et son People Raise Up.

Égide, Néon Rouge, Mélissa Lavo, Yemaya, Ellie James, Les Amoureux Joyeux, Léonie Pernet, Réparer le Monde et Laetitia Sheriff, People Rise Up sur Canal B dans De Boule Vanille. Un De Boule Vanille qui s'achève et on va se quitter en musique avec Compromat, De mon âme à ton âme. Passez un bel été, protégez-vous bien, protégez votre peau du soleil, protégez votre santé mentale des nuisibles et des pénibles et puis protégez vos verres dans les bars et discothèques des agresseurs. Voilà, allez, à bientôt.

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0: Bonsoir tout le monde, vous écoutez bien 45 tours par minute sur Canal B et je suis à nouveau dans la présence du cher ami Antoine, ça va ?
1: Salut, ouais ça va et toi ?
0: Oui ça va, ça va, ça va. Ce soir, qu'on a ? Oui, bah oui. Qu'est-ce qu'on a pour ce soir ? Il n'y a pas de thème ?
1: Non, alors on a choisi juste des très très bons, enfin des morceaux réjouissants qu'on venait d'acquérir, hein, des nouvelles acquisitions, des nouvelles découvertes.
0: Voilà. Pas pour moi vraiment.
1: Ah, okay.
0: C'est vraiment juste des choses que j'ai pas encore passées à l'émission que j'aimerais bien passer. Quand même.
1: Ok. Eh ben moi c'est plutôt mes récentes trouvailles, mes récentes acquisitions, je dirais.
0: Bah super. Bah, j'ai l'impression que c'est un peu c'est sans fin en fait.
1: Absolument.
0: Ok, bon, on va commencer ce soir avec une réédition, parce que l'original coûte 1000 balles.
1: Ah oui.
0: Et c'est un groupe un peu garage qui s'appelle The Starfires, et la chanson c'est Linda.

0: Alors Antoine, qu'est-ce que c'était?
1: C'était Step Up and Rescue Me de Fay Adams. Donc chanteuse de rhythm and blues dont on a sur laquelle on a peu d'informations. Hein, voilà, mais j'adore ce morceau.
0: Okay, Fay Adams, je vois que c'est sur Savoy.
1: Ouais, Savoy en 1961.
0: D'accord. Voilà. Et qu'est-ce que tu nous proposes ensuite?
1: Alors, je vous propose l'excellent morceau de John Leighton qui s'appelle Johnny Remember Me. Je ne sais pas si tu connais ce morceau. C'est
0: non,
1: une production de Joe Meek avec ce merveilleux écho là, incroyable.
0: Donc c'est
1: très
0: anglais.
1: Ouais, c'est anglais. Et c'est une chanson, comme c'était très à la mode à ce moment-là, les chansons de mort un peu. Là, c'est quelqu'un qui, je crois, qui se rappelle un petit peu de sa vie ou dont on se rappelle. Et là, la chanson a été interdite parce que c'était trop scandaleux.
0: Voilà. Ah oui, ils adoraient interdire des films et des chansons à l'époque.
1: Eh ben, c'est ça.
0: C'est sacré zombie.
1: Ce qui est très amusant, c'est que cette chanson a été reprise par les Meteors, le groupe de Psychobilly, dans les années 80.
0: D'accord. Et Joe Meek, c'était un personnage assez étrange.
1: Ah oui, ça.
0: Tu as vu le documentaire sur lui?
1: Non,
0: qui est
1: malheureusement.
0: Sorti il y a, je sais pas, 15 ans.
1: Non, je n'ai malheureusement pas vu ça, mais ça a l'air d'être un sacré zozo.
0: Ah oui, ah oui. Il a très mal fini. Mais bon, on s'en fiche de ça pour l'instant. On va passer John Leighton, c'est ça?
1: Voilà.
0: Ok, super.

0: The Olympics, Secret Agents. Et The Olympics, c'est un groupe qu'on a pas mal passé. Enfin, moi, j'ai pas mal passé à l'émission. Ça, c'est vraiment plutôt vers la fin des années 60, évidemment, avec ce son bien Northern Soul. Et ensuite, je vais passer encore une chanson de leur part, plutôt du début des années 60. Et la chanson, en fait, ça raconte sa copine qui devient obsédée par les agents secrets. Et donc, on l'entend un peu dans les mélodies de la chanson. Et notamment dans les paroles, où il y a beaucoup de clins d'œil à James Bond ou la série Get Smart des années 60 et le FBI et tout ça, blablabla.
1: Ouais, mais c'est bien ce qui me semblait avoir entendu. J'avais l'impression d'entendre FBI, je me disais, mais pourquoi ?
0: Oui,
1: si c'est ça.
0: Parce que sa meuf est obsédée par les agents secrets.
1: Okay.
0: Et juste pour revenir sur Joe Meek vite fait, tu sais, il n'était pas du tout formé dans la musique. Il avait apparemment une oreille pour créer des atmosphères de production assez impressionnantes, mais il ne pouvait pas du tout chanter, il ne pouvait pas jouer.
1: Ah non, je ne savais pas.
0: Il composait des mélodies, mais il ne savait pas vraiment jouer.
1: Incroyable.
0: Oui. C'était quelqu'un d'assez inédit, je dirais. Mais bon, comme je l'ai dit, on poursuit maintenant avec The Olympics. Big Boy Pete.

0: Alors, c'était bien Melvin Davis, n'est-ce pas?
1: Absolument, ouais. Bon, même si là, je ne trouve plus du tout je trouve pas d'informations sur les morceaux que je vais jouer, ni sur celui-ci, ni sur celui d'avant.
0: C'est pas très grave.
1: C'est pas très très grave.
0: Non.
1: Donc, c'était It's No News de Melvin Davis. Et on repart ensuite en France avec un extrait de l'opérette Saucisse. Saucisse. Je sais pas s'ils font ce jeu de mots avec le langage texto. Ça m'étonnerait parce qu'on est quand même en début des années 60.
0: Moi, j'ai jamais vu ça. J'ai vu cassette plein de fois et des choses comme ça.
1: Parce
0: mais
1: que là, tu vois,
0: ça.
1: Je sais pas. S-O-6. Je sais pas si c'est vraiment un jeu de mots avec saucisse ou pas.
0: Ah, je pense.
1: Je trouvais ça assez drôle. Par Jean-Paul Mauric. Avec Jo Moutet, Jacques D'Ambrois et Marc Cab.
0: Donc, que voilà, tout le monde connaît, évidemment.
1: Absolument. Une sorte d'association comme ça de chanteurs complètement ringards, j'imagine. Mais qui ont fait un morceau trop trop cool qui s'appelle Flash. Qui parle du journalisme et des paparazzi un petit peu.
0: J'adore la pochette, elle est très belle. Et juste pour revenir vite fait sur Melvin Davis, il y avait une bonne compile sur lui, de tous ses 45 tours d'époque, sortie par Norton Records, je pense. C'est The Detroit Soul Ambassador.
1: Okay.
0: Et du coup, on peut bien deviner qu'il vient de la ville de Détroit, même s'il ne faisait pas partie de Motown Records, évidemment.
1: Très bien. Mais Jean-Paul Mauric, pour les historiens, il vient de la ville de Hyères, dans le Var, je viens de le voir.
0: Je ne connais pas, mais super. Bon, ok. Jean-Paul machin, là. Ok.

0: Little Ava, la fameuse Little Ava du Locomotion, évidemment, mais ça c'est Keep Your Hands Off My Baby, une bonne pépite de girl group.
1: Trop cool.
0: Vraiment un son que moi je kiffe vraiment beaucoup. Ok, ben on va poursuivre avec une sortie de Laurie Records, mais c'est pas du girl group, c'est The Jarmels, A Little Bit of Soap.

0: Alors, c'était bien la voix de Yusuf Islam, n'est-ce pas ?
1: Et oui, lui-même, lorsqu'il s'appelait encore Cat Stevens, voilà, à Londres en 1967. Magnifique morceau, Matthewson, très bien arrangé, un peu pop baroque avec une magnifique production.
0: D'accord, ok. Et tu nous proposes quoi ensuite ?
1: Je vous propose ensuite de revenir en France avec les Boots, l'un des meilleurs groupes aussi garage français, francophone. Mm-hmm. C'est une réédition très récente qui a été faite par l'excellent label Pop Superette de Toulouse. Ils font toujours des jolis objets, bien fouillés, bien avec des photos, des rééditions, des infos sur le groupe. Mm-hmm. Et donc là, il y a plusieurs morceaux inédits, notamment ce morceau qui s'appelle « Non, non, non ». Par Les Boots en 1966.
0: Super.

0: Johnny Day, give me back my ring. Et ça raconte un mec qui dit, si tu veux pas te marier avec moi, rends-moi l'alliance.
1: C'est drôle, j'allais te poser la question, parce que je croyais qu'il disait, give me back my wig.
0: Et my wig, ma perruque.
1: On n'est pas du
0: non.
1: tout.
0: Non. Et c'est sur Joe the Records, et on dirait vraiment une chanson que les Rolling Stones auraient bien aimé, composée au début de leur carrière.
1: Grave.
0: Ou en fait, tout au long de leur carrière. En
1: c'est
0: vrai.
1: Ça.
0: Ils ont jamais vraiment arrêté de faire un peu la même chose. Et on va poursuivre avec un groupe qui s'appelle The Cellos, Be My Baby, sur Punchello Records. Mais non, c'est pas cette chanson Be My Baby, c'est bien une autre. Rien à voir avec les Ronettes.

0: Merveilleux trémolo final, j'adore. Donc c'était les Masters Apprentices, qui est un groupe australien. Et ce morceau figure sur le fameux coffret Nuggets 2, hein, donc Nuggets Reste du Monde.
1: Original Artifacts of the British Empire, si je ne me trompe
0: pas. Ouais, quelque chose comme ça. Même, enfin, c'est pas vraiment, c'est pas forcément British, parce qu'il y a sur le deuxième, c'est les groupes de tout le reste du monde à part les États-Unis. C'est ça qui est un peu particulier.
1: Est-ce que c'était pas quand même l'Empire britannique ?
0: Si, dans les faits, mais il y a quand même du Nerbeat, des trucs néerlandais,
1: okay.
0: Quelques groupes un tout petit peu asiatiques, donc ouais, c'est un peu complexe. En tout cas, vous connaissez, j'espère.
1: Tout ça pour dire qu'ils n'avaient pas assez pour remplir le disque.
0: C'est ça. Et pourtant, il y a des morceaux terribles, justement, de pays un peu inattendus, en fait, de scènes un peu inattendues. Donc, en tout cas, celui-ci est le premier morceau australien à parler de la guerre du Vietnam.
1: Ah,
0: voilà.
1: Enfin, il y a des Australiens pour nous donner leur opinion sur la guerre du Vietnam.
0: C'est ça. War or End of Time, des Masters Apprentices.
1: Ok, très bien. Et ensuite, on poursuit avec
0: On poursuit avec un morceau malheureusement très sexiste. Voilà. Bon, après, c'est pas moi qui l'ai écrit, hein, mais il s'agit de Cubby and the Blizzards, qui est aussi un groupe freak beat de cette époque, la 67-68, où le son commence à se durcir un petit peu. Et eux, ils sont justement, comment dire, scandinaves, je crois.
1: D'accord.
0: Je sais plus de quel pays
1: exactement. Avec un titre chanson qui fait pas très scandinave, au moins de nos jours.
0: Ben non, ouais. Donc c'est Your Body, Not Your Soul.
1: Sympa. Voilà. Ok, sympa. Bon, on écoute ça.

0: The Butterflies, Good Night Baby, un énième disque sorti sur Redbird Records, une compo de Jeff Berry et Ellie Greenwich. Et à un moment donné, on entend les paroles « One kiss can lead to another », qui est aussi le nom, et ce n'est pas une coïncidence, d'une compile, un très bon coffret de chansons Girl Group.
1: Bien sûr.
0: Ah, tu as vu le coffret ? Il est assez élaboré.
1: C'est le coffret en chapeau.
0: Oui, c'est oui, ça, c'est une boîte de chapeau des
1: Fanny
0: années 60.
1: Fanny l'avait acheté ce coffret il y a très longtemps. C'était
0: Ah oui, d'accord. Fanny, pour ceux et celles qui ne savent pas, c'est la femme de mon cher invité aujourd'hui.
1: Absolument. Et donc,
0: qui est aussi fan de Girl Group que moi, je pense.
1: Ouais, il avait fait sensation à l'époque en 2006, 2005. C'était incroyable.
0: Il est beau. Bon, on va poursuivre avec une chanson qui n'a rien à voir. C'est The Trashman, King of the Surf Guitar.
1: Ah, j'adore.
0: Pardon, King of the Surf. King of the Surf Guitar, c'est une autre chanson de Dick Dale.

0: Antoine,
1: donc nous étions sur un disque de musiques actuelles, mon cher David. On l'aurait pas trop dit, mais c'était Benny Tokin avec Get It In The End.
0: Ok, et ensuite, qu'est-ce qu'on on poursuit avec? On va mettre deux chansons de ta sélection et puis on va dire au revoir. Donc,
1: voilà,
0: vas-y,
1: on termine en soul. Donc c'était Lighten Up de Larry Atkins. Voilà.

0: Bongi and Nelson, do you remember Malcolm? Il parle bien sûr de Malcolm X.
1: Ok, bon, bah, il est l'heure de vous quitter de toute façon. Donc, on dit au revoir.
0: Salut.
1: Ciao.
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Bonsoir, bonjour, chers auditrices et auditeurs de l'antenne du 94 MHz. C'est l'Asile le plus sûr, comme tous les lundis, à partir de 21h et des brouettes. Émission également écoutable, podcastable, à partir du site canalb.fr. On attaque notre sélection de joyeuseté de traverse pour cette semaine avec un combo, ou plus exactement un duo hexagonal qui se fait appeler Big, ou plus exactement Big Pop. C'est un duo plutôt batterie basse, Edouard Perrault, qu'on connaît notamment pour ses projets de free jazz, notamment au sein de The Fish ou encore de Das Capital, est aux côtés de Frédéric Gallier de Camaleo Vulgaris. Et donc il s'agit de leur troisième opus, si je compte bien, qui vient tout juste de paraître sous le titre de Requiem sur une marque de prestige parisienne, un label donc de Paname qui se fait appeler Les Nourritures Terrestres et qui est plutôt un label qui est de retour, puisqu'à l'origine c'était le label du combo industriel de Saint-Malo, The Griff. D'ailleurs le label était né là-bas vers 1984-1985. Il n'était plus actif depuis une bonne vingtaine d'années et donc il revoit le jour à l'occasion de deux sorties. Il y a un combo, un autre projet, un autre duo qui s'appelle L'Infirmerie. Également, ça c'est plutôt pour l'anecdote assez amusante, un coffret collector, ça c'est pour peut-être la Noël, un objet collector qui réunit à peu près toutes les productions du XXe siècle des Nourritures Terrestres, c'est-à-dire les 17 albums notamment du combo The Griff et trois albums d'inédits également, tout ça sur clé USB en bois de peuplier et de tilleul, et puis également des coussins uniques faits main pour cette occasion. Puis il y a aussi une double cassette, donc c'est vraiment un coffret ultra collector. Je ne sais pas s'il en reste encore, en tout cas c'était le label et c'est toujours le label de Norsk qu'on a connu au sein de pas mal de choses et aussi avec beaucoup de mixage et de mastering de choses dans le domaine des musiques innovatrices. Et donc on va attaquer avec ce Big Pop et ce titre Requiem qui est une sorte de faux blues donc de messieurs Frédéric Gallier et Edouard Perrault. On écoute le titre How Can It Be.

0: On a démarré cette nouvelle session Asider avec un blues très électrique, très viscéral, porté par le duo Big Pop d'Edouard Perrault et Frédéric Gallier dans un registre, on va dire, post-Captain Beefheart et assez proche aussi d'un certain Tom Waits, peut-être, avec un extrait donc de ce disque Requiem, nouvel opus sur le label de Monsieur Norsk, Les Nourritures Terrestres. Apparemment, ils annoncent d'autres sorties à venir avec des choses assez éclectiques parce que le monsieur l'est tout autant. On se souvient de ses productions qui étaient plutôt très très belles des années 2000-2010. Je suis un petit peu attristé depuis cette époque que Norsk ne sort plus de disques sous son nom. Il se consacre principalement à la production, au mastering, ce genre de choses. Lui qui a beaucoup donné depuis les années 80 et depuis sa formation à l'époque Malouin des The Griff. Voilà pour les Big Pop, en tout cas ce disque très recommandable. Cette nouvelle production d'Edouard Perrault et Frédéric Gallier qui était enchaîné avec cette cover des Runaways, Cherry Bomb par Xuxu, Chouchou comme vous préférez, avec cet extrait d'un disque apparaître à la mi-janvier qui s'appelle Xu ou Chou Muta Fucking Chou. Et donc le retour de la formation de Jamie Steward, toujours aussi inspiré avec une série, un disque qui est entièrement consacré à des covers, des covers notamment de titres très très fameux tels que Psycho Killer, I Put a Spell on You, Warm Leatherette de The Normal, également un titre de Z-Sit, il y a du Soft Cell aussi dans ce florilège, également Hamburger Lady de Stormy Crystal, et autre titre de Coil de l'époque, The Ape of Naples, donc un disque qu'on attend plutôt de pied ferme. Et c'est vrai que les chouchous, ils avaient déjà pas mal rendu hommage à leur père et à leurs grands inspirateurs. Je pense notamment à New Order, également à la musique de Twin Peaks ou encore à Nina Simone, pour ne prendre que cela. Et donc, un disque qu'on attend notamment aussi parce que Jamie Steward, comme il sait souvent, s'est entouré d'un aréopage de musiciens free, en les personnes de Chess Smith qui était à la batterie, également des sax, il y a Tim Byrne, Tony Malaby par exemple sur ce disque, donc c'est assez prometteur. Il y a un autre extrait en preview de cet album, le morceau Something's Last a Long Time, qui est plutôt pas mal aussi, et donc ça s'appelle Chou Muta Fucking Chou, et ça va sortir sur Polyvinyl Records à la mi-janvier. Donc c'est une production une des premières productions de l'année 2026. On va continuer avec un poil de crowd rock, puisqu'il paraît que c'est le grand retour du rock choucroute, notamment au transmusical, aux dernières transmusicales, j'ai cru lire ça quelque part, avec une compilation qui est sortie il y a de ça quelques mois, un petit peu avant l'été, sous le titre Electric Junk Dutch Rock Psych and Cosmisch 1970-1978, qui est une compilation quadruple CD produite par l'excellente marque Cherry Red Records, qui sort toujours des compilations très très recommandables, tout autant en termes de packaging, de notes que d'illustration, et aussi dans les sélections. Donc un quadruple CD avec beaucoup beaucoup de choses connues, je pense notamment à Tangerine Dream, également à Faust, et puis il y a pas mal de choses intéressantes un poil moins connu, avec notamment des musiques un peu plus prog, voire même un peu plus hard prog, ce qui est plutôt aussi intéressant à découvrir. Donc sur ce quadruple CD, je propose d'en écouter une bribe avec la formation Agitation Free et le fameux titre de son album Malèche, qui était sorti en 1972, le morceau You Play For Us Today, qui était un disque qui avait été enregistré en revenant d'une tournée au Moyen-Orient pour ce groupe mené notamment par le guitariste Lutz Graf Ulbrich, qui lui a eu pas mal de vie après ça, puisqu'il a été notamment guitariste de Nico dans les années 80, donc un morceau très très connu d'Agitation Free, le morceau You Play For Us Today.
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2: Right. <Okay. laughs>

Imagine un homme dans le désert, entouré de sable, de vide, jusqu'à ce qu'il trouve de l'eau, du verre, des palmiers, des arbres. Il découvre un paradis, le Rab. Une oasis est une île dans l'infini de désert, un miracle d'eau et de lumière. Les oasis sont des promesses. Celle de Shneni Nahal est une promesse deux fois tenue. Parce qu'elle est une oasis et parce qu'elle est la seule oasis maritime de la Méditerranée. Si tu la regardes, tu verras des bassins fertiles, des champs naturels. Quand la faim serre les ventres ailleurs, le Rab ignore ce qu'est le manque. Elle n'est pas riche, non, mais elle n'a jamais faim. 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

Vous êtes bien dans l'asile le plus sûr avec cette séquence qui a démarré avec un extrait de ce coffret Electric Junk, quadruple CD pour illustrer un peu le rock psyché allemand et cosmiche entre 1970 et 1978, peut-être à placer sous le sapin pour faire découvrir ces musiques. En tout cas, on écoutait celle d'Agitation Free qui était l'un des très très grands groupes de cette époque, combo berlinois qui avait démarré vers 1967 et qui avait commencé à produire quelques galettes, notamment celle-ci qui était sortie en 1972 sous le titre de Malesh, qui est vraiment un vrai bijou. Et puis les Agitation Free, ils étaient revenus également un petit peu aux manettes il y a de ça 2 ans avec un disque qui était on va dire un peu dispensable sous le nom de Momentum. En tout cas les deux premiers disques de Agitation Free ainsi que les morceaux live et puis Last sont très très recommandables, voilà. Et puis on a enchaîné avec tout autre chose, mais un petit peu dans la continuité, avec cette carte postale de Gabesh par le Corps Citoyen. C'est le nom de ce projet. Le disque s'appelle Barani. Ce Corps Citoyen, c'est un collectif artistique qui est basé entre Tunis et Milan et créé donc par des artistes un peu polymorphes, tant en tunisien qu'italien. Et c'est une production du label de Venasca, commune italienne de la région d'Émilie-Romagne, le label Une de Bis Records, avec donc ce titre et ce combo qui réunit Rabi Brahim, qui est à la voix aux différentes percussions et objets, Emmanuel Donofrio, qui est au clavier et autres samples. Il y a aussi des cymbales jouées à l'archet, donc disque très étonnant. Et donc ça me faisait plaisir de coupler ça avec Malesh, voilà. Et donc un vinyle aux éditions Une de Bis Records. On va continuer avec un combo un poil plus connu, en tout cas parce qu'ils ont déjà produit 4 galettes précédemment. Il s'agit de l'Athènes, qui est cette formation dans laquelle on retrouve l'ex-violiste Alexis Degrenier, qui s'est mis aux percussions depuis quelques années, lui qui a été gravement malade, qui a même failli y passer il y a de ça quelques années. Et pour ce combo l'Athènes, il est aux côtés de Cyril Bondy, qui est l'autre percussionniste du groupe, et Laurent Peter, alias D'Incise. L'Athènes, on les connaît depuis leur début, et le premier disque qu'ils avaient fait paraître il y a quasiment 10 ans en arrière sous le nom de Huerca Fai. Donc à l'époque c'était un trio, donc c'est de nouveau un trio avec cette nouvelle galette qui vient de paraître cet automne sous le nom de Moraine Déclive. Il y a eu différentes déclinaisons de l'Athènes avec pas mal de croisements avec notamment on va dire les gens de la Novia, par exemple Guilhem Lacroux, Jérémy Sauvage, Jacques Puech ou encore Louis Jacques. Et donc ils sont de retour avec deux faces longues, l'une qui s'appelle La Moraine et l'autre Les Déclives. Alors j'ai dépassé un petit peu vite sur ce disque, et en le réécoutant c'est plutôt d'excellentes factures. Là encore c'est assez kraut. On écoute un extrait de ce nouvel opus de l'Athènes avec le morceau Moraine, et c'est disponible d'ailleurs chez nos amis de Blindspot.

Un extrait de ce titre La Moraine par Latène, extrait donc de ce vinyle qui vient de paraître aux éditions Les Disques Bongo Joey, et donc une version de Latène encore plus hiératique et répétitive avec les deux percussions de Cyril Bondy et d'Alexis Degrenier qui joue aussi de l'électronique, percussions qui s'entrecroisent avec l'harmonium et l'électronique de D'Incise. Voilà donc une formule qui est assez proche de celle qu'ils produisent depuis une dizaine d'années et sur les quatre précédents opus, si ce n'est qu'il y a un peu moins de cordes, mais c'est toujours le même esprit de Latène avec ce vinyle, cette nouvelle production de cet automne. On va continuer avec la musique d'un contrebassiste d'origine australienne qui vit à Berlin, qu'on suit depuis déjà pas mal d'années. Il s'appelle Mike Mashkowski. On avait commencé à écouter sa musique, on va dire, dans le milieu des années 2010. Il y avait eu un certain nombre de productions qui nous avaient beaucoup tapé dans l'oreille, notamment aux éditions Bossian Records, également chez Astral Spirits, chez Entract. Et puis depuis quelques temps, sa musique évolue beaucoup avec un rapport à l'électronique de plus en plus prononcé. C'est vrai que sur ses disques de contrebasse solo, ça, c'était une sorte de musique spectrale avec des recherches d'harmonique plutôt dans l'inuitude la plus complète. Et depuis quelques temps, ce qui n'est pas très étonnant, il s'est aussi pas mal consacré à de l'électronique pur et dur. Mike Mashkowski qui est de retour avec deux albums en cette fin d'année, une production aux éditions Hands in the Dark qui est sous le titre de Invisible, et une seconde qui s'appelle Tide sur le label de son compatriote Lawrence English aux éditions Room 40. Et Mike Mashkowski, et ben il sera de retour sur scène à Nantes dans le cadre du festival Câble numéro 11, le festival de Will Guthrie, son compatriote australien qui vit à Nantes, le percussionniste batteur et aussi membre de l'ensemble Nisna, Will Guthrie, qui remet le couvert avec le festival donc qui renaît de ses cendres, Câble. Ce sera du 20 au 22 février prochain avec trois jours de concerts, une première soirée le vendredi 20 au Blockhaus DY10 s'il vous plaît, une seconde et une troisième qui auront lieu le samedi 21 et le dimanche 22 au studio d'en haut, donc toujours à Nantes, avec donc la participation de Mike Mashkowski qui fera un set acoustique le samedi et un set électronique le dimanche, puis pas mal d'autres gens également, notamment Tito Matti, Erel Latimier, Wassil Halal, Catherine Gued, Judith Aman, Audrey Poujoula, Songs of Erosion de Victor Gaïta, et aussi la joueuse de Crin Crin, Clara Lévy. Voilà, donc tout ça, vous avez plus d'informations peut-être en écrivant au festival Câble, qui a aussi un Instagram, câble.nantes@gmail.com, pour recevoir la programmation, toujours un festival d'exception, mené de main de maître par Will Guthrie et tous ses amis. On se souvient d'ailleurs qu'on avait vu Alexis Degrenier qui faisait les entrées il y a de ça quelques années, ça remonte. On se souvient aussi qu'on avait vu Mike Mashkowski pour la première fois dans le cadre du festival Câble numéro 9, c'était au lieu unique, et à l'époque il était en mode contrebasse absolue et complète. Donc cette fois-ci il sera dans les deux
dans les deux dans ces deux modes d'expression, donc contrebasse et aussi en électronique. On écoute un extrait du Tide de Mike Majkowski, l'une de ses deux productions, et on démarre par la part 1 avec la deuxième pièce donc de ce disque aux éditions Room 40 de Mike Majkowski.

À l'instant, dans l'asile le plus sûr, sur l'antenne du 94 MHz, trois titres enchaînés, extraits de trois disques. Tout d'abord, les deux premiers sont signés par le contrebassiste et aussi électroacousticien Mike Machkowski. On entendait tout d'abord un extrait du Tide qui vient de paraître aux éditions Room 40, qui était suivi par Invisible aux éditions Hands in the Dark Records, donc une électronique très organique, très pulsée aussi, assez répétitive, avec un côté assez mystérieux pour ces productions de Mike Machkowski. C'était enchaîné avec la musique du britannique Rory Salter, qu'on connaît sous son alias de Malvern Brume, avec lequel il a sorti pas mal de choses. Et donc avec ce nouvel opus sous son nom, ça s'appelle A Sky Cold as Clay, un LP qui vient donc de paraître sur le label d'expérimentation électronique de Londres Infantry. Musique avec pas mal d'enregistrements de terrain mélangés avec son art et sa signature assez inimitable en matière de mix électronique, enfin de triturage et de manière de combiner les sons acoustiques et électroniques. Rory Salter, donc deux musiciens très reconnaissables dans le domaine des musiques électroniques nouvelles. On va continuer avec le label Hands in the Dark et un ensemble vocal, un ensemble vocal féminin qui répond au nom de Valby Vocal Group, qui existe depuis une bonne vingtaine d'années. Elles avaient sorti un premier opus il y a assez longtemps de ça, hein. C'était au début des années 2010, sur un label danois assez peu distribué en Europe. Et donc elles remettent le couvert 13 ans après avec ce Solids for Voices et ce Valby Vocal Group. C'est un ensemble de 8 vocalistes qui donc produisent une musique assez texturée. On pense presque d'ailleurs au Stimmung de monsieur Karlheinz Stockhausen pour la musique de ce combo féminin danois. La musique est assez incroyable, c'est entre donc du Stockhausen époque Stimmung et un certain état d'esprit aussi proche de Meredith Monk. Il y a quelques instruments qui viennent ponctuer cet ensemble vocal, histoire de déroger à la règle, à l'image du titre qu'on va entendre, qui est l'un de mes préférés de cet album qui vient de paraître en vinyle. Le morceau s'appelle Prime Solid et on va y entendre une petite partie de flûte, et donc extrait de ce disque sous le nom très bien senti de Solids for Voices par le Valby Vocal Group.

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1: Une nouvelle triplette de disques dans l'Asile Obscure qui s'ouvrait avec de la flûte et qui se refermait avec la flûte et pas la même. Donc tout d'abord celle du combo danois Valby Vocal Group. Alors c'est pas forcément peut-être le morceau le plus représentatif de cet opus qui est écoutable d'ailleurs sur le bandcamp du label bisontin Hands in the Dark Records. Le disque est très étonnant et on y retrouve dans cette formation quelques danoises qu'on a pu entendre dans d'autres projet. Je pense notamment à Maria Bertel, qui est une tromboniste qu'on a connue par exemple dans le Anna Hochberg Attack, également au sein du Joclo Danish Group ou encore dans Selventer, et puis pas mal d'autres choses. Et puis elle est aux côtés aussi de Sonja Labianca, qui elle aussi officie dans Selventer entre autres, et qui est une saxophoniste. Donc ça c'est pour les deux instrumentistes, mais qui se retrouvent uniquement à la voix, donc sur ce projet qui a démarré à la fin des années 2000 et qui renaît de ses cendres en quelque sorte, puisqu'on les avait abandonnés en 2012 avec leur précédent opus. Celui-ci s'intitule donc Solids for Voices, une production vinylique des éditions Hands in the Dark, qui était enchaînée avec un nouvel extrait du disque Dalek X Charles Hayward ou Hayward X Dalek, c'est comme vous voulez, donc qui est cette rencontre, ce disque qui est très étonnant aux éditions Relapse Records, qui vient de sortir, donc album collaboratif entre le rappeur producteur Will Brooks de New York et le musicien batteur et aussi électronicien émérite Charles Hayward ex Zizit. Donc rencontre au sommet, et c'est vrai qu'on sait que les gens de Dalek, notamment MC Dalek, ce sont des gens qui sont un peu aux aguets des sonorités des années 70-80 et des musiques d'expérimentation sonore de leurs aînés. En tout cas, la rencontre match vraiment très très bien. Disque qui réussit de bout en bout, 9 pièces, on vous avait passé la dernière, là on écoutait plutôt une pièce du début, le morceau Between the World and the Drum. Il y a des choses un petit peu plus hip-hop aussi sur ce disque. Et puis on a terminé, refermé la séquence avec cette formation de Louisville dans le Kentucky, Equipment Pointed Hank, en trois mots. Alors, je ne sais pas si je le prononce très bien, en tout cas il s'agit d'une formation qui a démarré il y a déjà une bonne dizaine d'années et qui a une dizaine, une quinzaine d'opus au compteur. Formation peut-être un peu à géométrie variable, en tout cas leur musique est plutôt kaléidoscopique. C'est un sextet et leur musique est assez subtile. Le dernier opus s'intitule Eggs A Little Late. Il vient de paraître sur le label de Philadelphie, Petit Bunko Records. Alors, l'album est assez inégal. C'est vrai que Equipment Pointed Hank, ils ont une fâcheuse tendance à vouloir brouiller les codes et effacer les pistes et aussi à faire à mélanger de l'exotica avec du free rock et pas mal d'autres choses encore. En tout cas, c'est un projet et un combo en totale recherche. On avait beaucoup beaucoup aimé il y a de ça quelques années le disque qui était sorti aux éditions Bruit Direct Disque, qui s'appelait From Inside the House. Donc celui-ci, il y a des petites choses à l'image de ce single shot of Metabolism Between Us à pêcher donc dans leur musique. On va continuer avec une soirée et une annonce concert dans le pays brétilien, dans un lieu qui s'appelle le Hangar Secret. Se tiendra une soirée ce samedi 13 décembre avec trois projets, trois formations et trois manières de détourner les sons. Poulinjar, qui est un duo entre Léa Montexte et Fabien Gaston Rimbaud, qui est un mélange de théâtre sonore, d'expérience immersive. Ils appellent ça des poèmes et prose en action, sensation près de l'infime, donc des chansons de scène de films mentalisés également. On va pouvoir s'en rendre compte avec un vieux morceau de Poulinjar qui s'appelle Garo DJ, sur un disque qui était sorti il y a quelques années en arrière, un disque live cabaret sous mondain en public. Ils seront pour cette soirée du samedi 13 décembre en compagnie de Fantasio, qu'on ne présente plus aux auditeurs de Canal B. Fabrizio Fantasio qui sera de la partie avec son petite guitare quattro, peut-être sa contrebasse. En tout cas, ses textes d'inspiration spontané qui capte toujours les choses dans les cerveaux du public, hein. Donc il a un côté un petit peu grand mage Fantasio pour ses spoken words également situés dans l'instant. Et le troisième larron de la partie, ce sera David Dove, qui est un texan, qui est un tromboniste également enseignant. Il enseigne dans une genre d'école de musique qui est basée du côté de Houston, une sorte de structure éducative à la AACM pour les enfants défavorisés et également migrants. Et quand il pratique la musique, il joue du trombone dans des contextes free impro. Et pour cette soirée du samedi 13, il proposera son trombone dans sa version trombone en sub-basse, donc expérience immersive également, tout ça donc au Hangar Secret pour 20h-20h30 on va dire le samedi 13 décembre. Vous avez plus d'informations en allant sur le site de l'association interzone.free.fr pour avoir toutes les informations sur cette soirée du week-end prochain dans le pays brétilien. Et donc on écoute un extrait de ce Poulinjar cabaret sous mondain en public. Donc je vous disais que c'était un vinyle qui était sorti il y a de ça quelques années, à l'époque où Poulinjar était en quatuor, avec notamment la participation en plus de Fabien Gaston Rimbaud et de Léa Montex, d'un pianiste synthétiste aussi, David Cordina Bosch, et du guitariste Richard Comte. On écoute un extrait donc de ce disque. Alors comme je vous disais, il s'agit de live. En tout cas, ça a été très très bien enregistré pour cette musique sortie. Donc j'essaie de retrouver la date de sortie de ce disque en 2017. Donc juste avant, enfin quelques années, quelques mois et quelques encablures avant le grand confinement. On écoute un extrait donc de ce Poulinjar avec ce Gare au DJ.
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Vous êtes toujours sur Antenne du 94 MHz dans l'asile le plus sûr avec le cabaret punk du duo Poulinjar pour démarrer avec un extrait de ce disque qui remonte à quelques années, cabaret sous-mondain en public qui était enchaîné avec la musique et la voix de Fantasio avec cet extrait de The Sweet Little Mother Fucking Show. The Sweet Little Mother Fucking Show qui était sorti grâce aux bons soins des éditions Poussière d'époque, de nos amis d'ailleurs de Blindspot, hein, qui doivent toujours en avoir. Donc là, ça crachait pas mal, je pense qu'on a un petit problème de platine. Donc dans ce studio, en tout cas la platine de droite est peut-être pas complètement ajustée. Donc pour entendre Fabrice Fantasio sans filtre, ce sera ce samedi 13 décembre dans le hangar le plus secret de Rennes. C'est en prix libre, donc Poulinjar, Fantasio et David Dove à partir de 20h30 avec une petite restauration sur place, qu'on se le dise. On va continuer avec tout autre chose et un duo trompette percussion dans lequel on retrouve une musicienne qu'on a pas mal écoutée sur ses productions en qualité de soliste. Elle s'appelle Steph Richard, elle joue trompette, cornet et différentes percussions résonantes. Elle est aux côtés du percussionniste Kassim Nakfi qui joue aussi du synthétiseur modulaire. Et c'est une excellente production du label d'Helsinki We Jazz Records. Pas grand chose d'autre à rajouter, si ce n'est qu'on va écouter la pièce qui débarre le disque de ce projet. Donc ça s'appelle Talk Show, ce projet. Et le disque est étrangement appelé Miss America. On écoute le titre Royalties, donc de Talk Show.

Deux disques de Free pour quasi conclure l'asile pour cette semaine. On a démarré avec ce projet dans lequel on retrouvait la trompettiste Steph Richard. Donc ça s'appelle Miss America ce disque. Le projet c'est Talk Show. Elle est aux côtés du percussionniste et aussi électronicien que je ne connaissais absolument pas, Kassim Nakvi. Et c'était une production des éditions We Jazz Records qui était enchaînée avec un trio qui réunissait la saxophoniste qui monte, elle sort 3-4 disques d'importance chaque année, Camila Nebbia, d'origine argentine qui vit du côté de Berlin. Et là on l'entendait aux côtés de la paire britannique, le percussionniste Andrew Lyle et le contrebassiste Caius Williams, sur une session qui a été captée d'ailleurs grâce au bon soin de Rory Salter, qu'on entendait un petit peu plus tôt dans l'émission, et capté live au Café Auto, et qui sort grâce au bon soin de ce club londonien. Voilà, l'émission est quasi terminée. Je vous propose de conclure avec un dernier disque et une rencontre entre l'électronique de Mark Fell et le piano de Pat Thomas, qui lui aussi sort une foultitude de disques, que ce soit en qualité de soliste récemment ou encore en duo aux côtés de Habit Drake. Et puis donc on va le retrouver avec cette galette aux éditions Doreen Ambarchi, Black Truffle Records. Le disque est joliment intitulé Reality is not a theory. Je vous souhaite une excellente nuit et je vous dis à la semaine prochaine.

Bonsoir, bonsoir, chères auditrices et auditeurs. Vous écoutez Canal B 94 MHz. Nous sommes lundi soir. C'est Zion Highway qui commence votre émission tout en vinyle autour des musiques jamaïcaines et plus si affinités. Ce soir, nous allons vous présenter deux trajectoires d'artistes qui ont tous deux incarné le passage du rocksteady au reggae. D'abord comme voix principale de groupe majeur, puis comme figure de proue en solo. Je veux bien sûr parler de John Holt et Leroy Sibbles. Les groupes, les Paragons pour Holt et les Heptones pour Sibbles. Tandis que Holt a une carrière solo plus internationale, Sibbles, lui, a eu une influence plus profonde comme bassiste, architecte du son Studio One. Leur trajectoire se croise sur plusieurs points. Lead singer d'un trio vocal, compositeur, longévité. Mais leur rapport au reggae se situe sur des axes bien différents. L'écriture mélodique et la chanson d'amour pour Holt, la basse, les harmonies roots et la conscience sociale pour Sibbles. Chez John Holt comme chez Leroy Sibbles, la production et les producteurs ne sont pas de simples encadrements commerciaux. Ils structurent leur son, orientent leur répertoire et conditionnent leur diffusion. Mais Sibbles occupe davantage une position de producteur musicien de l'intérieur des studios, quand Holt reste surtout dépendant de producteurs extérieurs puissants. Les deux illustrent aussi les tensions classiques du reggae entre créativité des musiciens, contrôle des patrons de labels et reconnaissance des contributions réelles en studio. On va commencer par celui dont la voix est claire, douce et romantique, très mélodique, c'est-à-dire John Holt et plus précisément son parcours avec les Paragons. John Holt, né à Kingston en 47, s'impose très tôt dans les concours de chant avant de rejoindre The Paragons au milieu des années 60, puis démarre un parcours solo dès la fin de cette décennie. Il devient l'un des chanteurs les plus populaires de Jamaïque, puis une référence internationale du lovers rock et du reggae romantique. Les Paragons, formés au début des années 60 à Kingston, deviennent un groupe vocal emblématique du passage du ska au rocksteady, avec des harmonies soyeuses, un tempo ralenti influencé par la soul américaine. Avec Holt comme principal auteur et arrangeur à partir du milieu des années 60, ils enchaînent les hits chez Treasure Isle, Love at Last, On the Beach, Only a Smile, Where You, The Ball, Man Next Door, Happy Go Lucky Girl ou The Tide is High, devenu un standard repris par Blondie, bien d'autres encore et même John Holt lui-même. On va commencer donc par écouter quelques morceaux des Paragons et je reviendrai vous en parler tout à l'heure. Excellente émission à vous.

Vous écoutez toujours Zion Highway sur Canal B. Ce soir, on présente les trajectoires croisées entre John Holt et Leroy Sibbles. Et nous venons d'écouter une sélection autour des Paragons, le groupe de John Holt entre 66 et 68. Les Paragons, c'est d'abord Tyrone Evans, Bob Andy, Junior Mentz et Leroy Stamp que John Holt viendra remplacer. Et puis, sur la fin, ce sera un trio avec Holt, Evans et Howard Barrett. C'est l'un des groupes vocaux les plus populaires de Jamaïque et du Royaume-Uni. Chaque nouveau single se classant parmi les plus gros succès rocksteady avant la dissolution du groupe autour des années 70, puis sa reformation donc avec la forme dont on parlait avec Howard Barrett. Le style se caractérise par la voix claire et plaintive de Holt au centre, soutenue par des harmonies serrées sur des arrangements élégants de Duke Reed et des Supersonics dans un premier temps. Avec les Paragons, Holt passe de Studio One à Treasure Isle, deux univers de production très différents qui fixent le cadre sonore du rocksteady. Choix de rythme, prise de son, façon d'enregistrer les harmonies, les hits Alibaba, Tonight, The Tide Is High sont indissociables des méthodes de Reed. Nous avons écouté donc plusieurs morceaux de l'époque Duke Reed qui ont été repris dans les années 80, notamment là The Tide Is High dont on a écouté deux versions. Donc on a écouté When the Lights Are Low, Riding High, The Man Next Door et The Tide Is High dans les versions qui figurent en 81 avec Sly Robbie en section rythmique, Clive Hunt à la trompette enregistré dans cette version au Compass Studio de Chris Blackwell. On the Beach, titre de l'album éponyme sorti chez Treasure Isle, et The Paragons Returns produit par Bunny Lee, Tyrone Evans. Le morceau c'était My Number One avec Sly Robbie sorti en 77. Et donc pour terminer, The Tide Is High dans la version originale de l'époque Duke Reed. Et donc là, on va passer à Leroy Sibbles, né lui en 49 à Kingston. C'est le chanteur principal des Heptones dans les années 60-70. Il se distingue comme bassiste, producteur au sein de l'écosystème Studio One. Installé plus tard au Canada, il poursuit une carrière solo et de session qui s'étend sur plusieurs décennies entre tournées, enregistrements et productions. Leroy Sibbles a été l'architecte du son de Studio One, pionnier de la basse reggae moderne. L'homme a une importance historique. Un grand nombre de lignes de basse cultes de la musique jamaïcaine sont attribuées à Sibbles, ce qui lui vaut d'être considéré par certains auteurs comme un géant de la musique jamaïcaine, comparable en importance structurelle à Bob Marley. Parce que ses rythmes ont été versionnés à l'infini, son travail d'arrangeur et de bassiste continue de résonner dans des centaines d'enregistrements. On va écouter une section autour des Heptones, donc trio fondé à Kingston, qui se développe sous la houlette de Coxsondo de Studio One. Après un premier single manqué, il s'impose très très vite avec une série de hits avec Fatty Fatty, un répertoire Studio One qui mêle chansons d'amour, titre plus conscient. On va écouter cette sélection d'abord des Heptones où Sibbles occupe une double fonction décisive, lead singer au timbre chaud et mélancolique et bassiste. Bonne continuation.

Vous écoutez toujours Zion Highway sur Canal B. On est sur les trajectoires croisées Leroy Sibbles, John Holt, et on vient d'entendre la sélection Heptones composée de Leroy Sibbles, Earl Morgan et Barry Llewellyn. On a commencé par Party Time, morceau de 1968, et puis une sélection Heptones à partir des années 70, parce qu'à cette antenne on a déjà joué beaucoup de Studio One des années 60 avec les Heptones. Sibbles passe lui aussi par différents producteurs, Ken Lack pour les premiers 45 tours, puis surtout Sondo d'A Studio One, Joe Gibbs, Arigi et bien d'autres. C'est la transition vers un reggae plus roots, voire presque funk sur le dernier morceau qu'on a entendu, tout en restant l'un des trios vocaux les plus respectés de l'île. Vous avez donc entendu Love Won't Come Easy, produit ici par Augustus Pablo, que l'on entend au Melodica et dont il existe une première version chez Studio One. Love Without Feeling, produit par Moodisk, Mama Say Country Wild, Book of Rules, Treats of Gold, et Total Destruction, qui pour nous, mais vraiment pour nous, fait écho à When the Lights Are Low, entendu en début d'émission de John Holt. Comme je le disais plus tôt, le rôle de Sibbles dépasse celui d'un simple chanteur. Il devient bassiste, arrangeur, il sera membre des groupes de studio comme Sound Dimension ou Soul Vendors. On y reviendra plus tard, mais pour le moment, on va revenir à John Holt dans sa carrière solo. C'est l'homme des producteurs. Holt est surtout interprète et auteur, dont l'identité sonore change au gré des producteurs et des labels avec lesquels il travaille. Il travaillait de façon très très indépendante, enregistré avec tous les producteurs jamaïcains qui le payaient. Mais ces noms correspondent aux grands tournants esthétiques, les Rocksteady pour les Paragons, les premiers hits solo, puis Lover's Rock orchestré pour le marché britannique. Holt a entamé donc une carrière solo dès 68 en enregistrant pour Bunny Lee et Harry G, tout en continuant brièvement avec les Paragons. Il s'est consacré entièrement à son propre nom à la fin du groupe. Il se spécialise dans le reggae romantique et les ballades orchestrées et il adapte des standards pop en version reggae en solo. Sa trajectoire est lisible donc à travers les producteurs dont je parlais, Bunny Lee, Harry G, mais aussi Prince Buster, Alvin Ranglin, Phil Pratt, Harry Muddy et Tony Ashfield, pour les albums orchestrés. Ces derniers façonnent le virage vers un reggae plus roots et les adaptations de standard pop qui lui ouvrent le marché britannique à grand renfort de production pensée pour l'export. Plus tard, des producteurs comme Henry Junjolo lui offrent un écrin plus roots digital sur des titres comme Police and Helicopter, montrant sa capacité à se reposer sur des équipes de production pour rester pertinent dans les nouvelles vagues du reggae. Pour terminer, Holt souligne dans une interview qu'il a quasiment jamais signé de contrat d'exclusivité et qu'il enregistrait pour tous les producteurs à partir du moment, comme je le disais, où il était correctement payé. Conseillé très tôt par la Performing Rights Society, il refuse de céder ses droits d'auteur pour une somme forfaitaire, ce qui lui permettra de conserver la propriété de ses chansons, alors même que les producteurs contrôlent le son et la diffusion des enregistrements. C'est parti pour une sélection John Holt en solo.

Vous écoutez toujours Zion Highway sur Canal B. On va terminer cette émission John Holt versus Leroy Sibbles. Tout de suite, c'était John Holt dans son carrière solo. On a commencé par Fancy Makeup, produit par Studio One, et puis Alibaba, une version par le producteur Michael Finger Stewart, et deux versions de Strange Things, une production Phil Pratt et une production Airy Heights. Et vous êtes en train d'entendre l'inévitable Police in Helicopter. On va passer maintenant à la carrière solo de Leroy Sibbles, qu'il développe parallèlement après l'âge d'or des Heptones, en enregistrant sous son nom à partir des années 70, tout en continuant à travailler en studio comme bassiste et arrangeur. Il signe des titres Roots et Lovers, travaille avec divers producteurs, devient très demandé aussi comme musicien de session. Après Studio One donc, il enregistre pour une multitude de producteurs, Lee Perry, Harry G, Gussie Clark, Joe Gibbs, ce qui l'inscrit dans le réseau classique du reggae, tout en développant plus tard son propre label Bright Beam et en produisant d'autres artistes. Sibbles passe ainsi progressivement d'un rôle de musicien arrangeur au cœur de la production à celui de producteur crédité, ce qui formalise un pouvoir créatif qu'il exerçait déjà en studio. Je suis obligée de faire un petit passage rapide sur son rôle de bassiste en studio, puisqu'à la fin des années 60, encouragé par Jackie Me Too, il devient bassiste de session à Studio One et membre des groupes, donc comme je disais, Sound Dimension et Soul Vendors. Il accompagnera foule d'artistes, Bob Andy, Elton Ellis, Aura Sandy, Burning Spear, Denise Brown, Slim Smith, John Holt, The Abyssinians, fournissant des lignes de basse de leur classique. Il signe au co-signe certaines des basslines les plus célèbres du catalogue Studio One. Pass the Ducci, donc Full Up, hein, plus tard utilisé pour Pass the Ducci, Love Me Forever, Sata Masagana, Declaration of Rights, Queen of Minstrels, 10 to 1. Ces lignes sont constamment rejouées, versionnées, samplées, ce qui fait de Sibbles un des piliers discrets mais central de la rythmique reggae. Installé au Canada, il a continué à tourner et enregistré jusqu'aux décennies récentes, ce qui en fait une figure de continuité du reggae classique. Maintenant, place au son, Leroy Sibbles.

Et oui, c'est la fin de cette émission spéciale Leroy Sibbles et John Holt, et c'était la sélection Leroy Sibbles. On a entendu Now You Are Gone, produit par Wackies. Et ensuite, Leroy Sibbles et les Heptones, de l'époque où il est crédité indépendamment du groupe. C'est, ça sent le... Ça commence à sentir la fin du groupe, hein. C'est My Brother le morceau. Et puis dans sa carrière de chanteur des années 90, The Pop Pole par Record Factory, Murder sur le Rhythm Swing Easy, toujours chez Record Factory, et cet incroyable original Full Up où il raconte l'histoire du Rhythm Full Up qu'il a créé et se remercie de l'avoir fait. On entend cette ligne de basse bien marquée qu'on peut reconnaître notamment par exemple sur Pass de Cucci, et on a terminé avec No Bad Feeling. Alors pour conclure, en groupe, Holt et Sibbles sont les voix phares de deux trios qui définissent le son rocksteady reggae vocal des années 60-70, avec un répertoire de classiques constamment repris. Les Paragons tirent davantage vers le romantisme harmonique, tandis que Heptones introduisent plutôt des thèmes sociaux et un ancrage roots. Pour résumer, chez Holt, la production agit principalement comme un vecteur de stylisation de la voix, choix de rythme, arrangement, adaptation de nouveaux courants, et comme levier de marché avec des producteurs entrepreneurs. Tandis que chez Sibbles, la production, c'est un espace de négociation entre patrons de label et musiciens arrangeurs. Il dépend de structures comme Studio One ou Joe Gibbs, mais il participe lui-même au design sonore de ses morceaux jusqu'à devenir producteur et patron de label. Là où Holt incarne la dimension vocale et mélodique façonnée par ses producteurs, Sibbles incarne la dimension structurelle du son, basse, arrangement, rythme, qui sous-tend le travail des producteurs et leur donne matière à exploiter. Et voilà, c'était la fin de cette émission. On n'a évidemment pas pu tout dire, puisqu'on aurait pu faire une émission sur chacun de ces artistes et chacun de ces groupes. On espère que vous avez passé un agréable moment. C'était Zion Highway sur Canal B, 94 MHz. On se retrouve la semaine prochaine. D'ici là, portez-vous bien.

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3: Canal B vous propose aujourd'hui une sieste concoctée par le groupe Holiday Ghosts à l'occasion de leur venue au festival Pipe à la Pop 3 en 2024, festival organisé par l'association rennaise d'Epichikai. Cette sieste s'intitule Making Amends with Sleep et débute avec The Fleetwoods.

Vous entendiez à l'instant Salt sur Canal B. Juste avant, vous avez pu entendre Dean Blunt, Loosberg et Juan Waters. Aujourd'hui, la sieste est sélectionnée par le groupe Holiday Ghosts, originaire de Falmouth, une ville côtière de la Cornouaille. On poursuit cette sieste avec une collaboration entre Gabor Sabo, Jim Stewart, Al Gordon, Jimmy Keltner et Louis Cabot.

Vous êtes toujours à l'écoute de la sieste de Canal B, dont la sélection est choisie aujourd'hui par le groupe Holiday Ghosts, et nous écoutions à l'instant Mulatu Astakte, précédé de Emma Hoy Tsege Mariam Gebru, et encore avant c'était Ronald Langestrat. La sieste continue avec Sunra.

Vous venez d'écouter Dead Moon sur Canal B. Avant cela, c'était Josephine Foster et encore avant, Sun Ra. Pour terminer cette sieste nommée Making Amends with Sleep, nous allons écouter Keith Jarrett et Charlie Haddon avec le morceau One Day I'll Fly Away. 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